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7: Expression que j'apprécie beaucoup, un verbe qui est un mot anglais, empower, donner de la puissance. Aider quelqu'un, c'est lui donner de la puissance. C'est l'accompagner à ce que lui-même puisse faire les choses. Ma présence est nécessaire jusqu'à un certain point, mais pas au-delà.
6: On parle entraide aujourd'hui dans C'est vous l'histoire. Bonjour, la voix que vous venez d'entendre est celle de Jean-Marc Fritsch avec son épouse Martine. Ils sont ce qu'on appelle des missionnaires, même s'ils n'aiment pas trop cette appellation. Et leur histoire est faite de voyages multiples, du Burkina Faso en passant par l'Afrique du Nord, l'Afrique du Sud, le Sénégal jusqu'à Madagascar. Ça, c'était avant leur retraite. Depuis, ils voyagent encore, mais moins longtemps. Népal, Malawi, Afrique australe ou Côte d'Ivoire ont fait partie de leur itinéraire. Mais qu'est-ce qui fait courir les Fritsch au bout du monde ? Martine est médecin humanitaire et Jean-Marc, directeur d'ONG. François Sergi les a attrapés au vol.
8: Le premier pays où j'ai eu l'occasion de travailler, j'étais dans des situations d'urgence. C'était des périodes de famine, puis un peu plus tard, je suis allée dans une zone de conflit. Et puis, au bout d'un certain temps, on s'interroge. Qu'est-ce qui va rester après mon aide dans l'urgence ? Qu'est-ce que les gens vont devenir ? Comment est-ce qu'ils vont progresser ? Comment ils vont se développer ?
9: Est-ce qu'il y aura un développement dans la durée ? C'était un peu ça, votre
8: souci ?
9: Oui,
8: j'étais vraiment interpellée par cela. Et dans mon cœur, il commençait à y avoir un cri, réellement un cri de révolte face à cette situation. Et j'ai vraiment cherché Dieu et son aide dans ces situations.
9: Jean-Marc, c'est le problème des humanitaires. Ça, ils travaillent dans l'urgence, ils travaillent sur une certaine période, ils arrivent à certains résultats, mais on a l'impression que les choses ne changent pas beaucoup.
7: Oui, c'est un peu ce qu'on a découvert dans notre voyage, qui n'est pas cette fois-ci un voyage géographique, mais plutôt un voyage intellectuel et je dirais aussi un voyage dans notre cœur et aussi un voyage même spirituel. On a pu découvrir que si on restait dans cette position d'être ceux qui aident et les autres vont toujours être les aidés, eh bien, il n'y aurait pas de développement. Donc, on a petit à petit découvert au travers de ce qu'on a pu vivre. Je pense particulièrement au Sénégal où on a vécu pendant 13 ans. On avait un rêve, le rêve d'ouvrir un centre médical qui puisse répondre à une population qui habitait juste à deux pas de chez nous. Une population de 90 000 habitants qui vivait sans rien, qui était là d'ailleurs de manière tout à fait illégale. On avait le désir et le rêve de pourvoir aux besoins de santé de cette population. On a démarré un dispensaire, un centre médical qui a été très apprécié. Les gens venaient de tout le pays pour se faire soigner dans ce lieu. Mais finalement, je réalise que ça restait notre rêve. Nous avons réalisé notre rêve. On a effectivement répondu à un besoin. Mais on a découvert qu'il y a une autre approche possible. C'est que le rêve d'une population de voir un dispensaire peut être réalisé par eux-mêmes.

0: a essayé de mettre en œuvre cette approche à Madagascar, dans des endroits très reculés où les gens n'avaient absolument aucun accès à la santé. Cette approche, cette fois-ci, c'était de former les gens au niveau local pour prendre eux-mêmes en charge leur santé.
1: Les aider à ce qu'ils s'aident eux-mêmes, en fait, c'est ça?
2: Exactement. Croire que dans chaque village, il y a des ressources pour que les gens puissent réaliser le développement de leur village.
1: Alors moi, j'entends « aide-toi, le ciel t'aidera ».
0: Il y a une expression que j'apprécie beaucoup, un verbe qui est un mot anglais, « empower », donner de la puissance. Aider quelqu'un, c'est lui donner de la puissance. C'est l'accompagner à ce que lui-même puisse faire les choses. Ma présence est nécessaire jusqu'à un certain point, mais pas au-delà.
1: Martine ?
2: Nous avons accompagné des villageois à réaliser leurs rêves. Des personnes qui étaient des fermiers ou des pêcheurs qui n'avaient aucune connaissance dans la santé ont ainsi pu être formés. Et sont aujourd'hui comme les infirmiers ou les docteurs de ce village, dans un programme qui a donné accès à la santé à plus de 200 000 personnes et qui est aujourd'hui en train de se multiplier. Dans ces villages, les petits dispensaires sont complètement autofinancés. Les villageois sont fiers d'avoir construit leur dispensaire, sont fiers d'avoir un infirmier qui vient du milieu d'eux, qui soigne à peu près 80% des maladies avec des médicaments que l'on appelle les médicaments essentiels. Donc c'est des soins de base, mais les villageois en sont très très fiers.
3: On ne sort pas de la misère tout seul, on a besoin les uns des autres. L'aide extérieure est importante, mais en la pratiquant dans le respect de la personne et en ne la rendant pas dépendante. Martine et Jean-Marc Fritsch au micro de François Sergi.
2: Ce que l'on recherche, c'est un développement global. Quand on parle de global, on cherche à ce que les personnes puissent se développer au niveau physique, mais aussi au niveau économique, au niveau relationnel, au niveau spirituel.
1: Et pas simplement individuellement, mais collectivement aussi, c'est ça?
2: C'est ça. C'est très important que les individus soient transformés de façon globale. Cela va avoir un impact sur la communauté et on cherche à mettre les gens ensemble, qu'ils puissent travailler ensemble, qu'ils puissent faire des plans d'action ensemble et qu'ils se développent ensemble.
1: Alors, d'où vient cette idée de développement global ?
0: C'est une évidence que l'homme n'est pas simplement un estomac à remplir, ce n'est pas seulement une tête aussi à éduquer, mais l'homme, il est aussi esprit. L'aspect spirituel, la composante spirituelle d'une personne, et a des conséquences sur sa manière de vivre en société. On a pu voir et revoir et encore revoir que le Dieu auquel les gens croient va déterminer la manière de vivre. Si les gens croient en un Dieu méchant ou dans un Dieu qui peut se corrompre, si plus je le prie, plus je vais obtenir sa faveur, eh ben on aura une société qui sera corrompue. Plus je crois en un Dieu qui a telle ou telle caractéristique, ma manière de vivre va, ou le développement qui va être vécu dans une société va être déterminé par ce Dieu auquel je crois. Nous croyons de tout notre être à ce Dieu d'amour, à ce Dieu qui aime d'une manière extraordinaire.
2: L'essentiel, l'essence du développement, c'est que les individus puissent retrouver la relation qu'ils ont perdue avec le Dieu créateur, mais qui est un Dieu d'amour. De cette relation retrouvée va découler la restauration des autres relations avec les autres dans leur famille, avec les autres individus dans leur village, dans leur quartier. Et des relations retrouvées va résulter du développement, parce que les gens vont entreprendre ensemble des rêves que le Dieu d'amour a mis dans leur cœur en utilisant tous les talents, toutes les capacités, les ressources que les uns et les autres ont. Et bien sûr, nous sommes là, on peut continuer à les accompagner, comme Jean-Marc l'a mentionné, à renforcer les capacités. La formation a toujours sa raison d'être, mais n'imaginez pas la joie et la fierté des personnes dans des pays pauvres lorsqu'ils disent « nous l'avons fait ».

0: concrètement, vous avez un exemple à nous donner de ce que vous avancez, de ce développement qui est aussi un développement d'ordre spirituel? Vous l'avez vécu localement?
1: On l'a vécu dans de nombreux villages. On a travaillé environ dans une centaine de villages à Madagascar. Et là, ce qui me vient immédiatement à la pensée, c'est un des villages qui se trouvait sur un canal. Ce village était accessible uniquement par bateau. Et c'est là qu'on a travaillé avec toute cette communauté villageoise pour voir l'aboutissement de ce projet de dispensaire. Au travers de ce travail où finalement nous sommes venus proches de cette communauté, nous avons accompagné pour les aider à construire ce dispensaire, pour former leur agent de santé. Et c'est là qu'on a pu aussi les amener eux-mêmes dans une relation les uns avec les autres et aussi avec Dieu. Et la conséquence et les résultats sont absolument extraordinaires. On a pu voir, par exemple, chacune de ces personnes s'engager à construire les maisons pour les veuves, à construire une grande maison pour s'occuper des orphelins du village. Tout simplement parce que ces personnes étaient en relation maintenant intime avec Dieu. Ils étaient devenus des disciples de Jésus-Christ. Finalement, le but de Jésus-Christ, c'était quoi ? C'est quoi ? C'est que son royaume vienne sur la terre. Et son royaume, c'est un royaume de justice, un royaume d'amour, un royaume où les hommes sont en relation les uns avec les autres, prennent soin les uns des autres. Et c'est exactement ce que ce village démontre. Avec une composante surnaturelle, parce que Dieu est un Dieu qui est esprit et qui agit avec nous, au travers de nous, mais aussi d'une manière surnaturelle. On a vu dans ces villages des gens prier les uns pour les autres et être guéris, des paralytiques qui commencent à marcher. Tout ce que Jésus a démontré sur la terre, il veut le faire au travers de ses disciples. Est-ce que c'est ça le paradis sur la terre? Je crois que, en tout cas, c'en est les prémices, et on l'a vu dans ce village.
2: L'expérience de terrain des Fritsch en appelle donc à une véritable révolution des rapports entre l'Occident et pays en voie de développement. Ce couple est convaincu qu'il faut viser le développement global des individus et des sociétés, et tout cela en l'enracinant dans une relation personnelle avec Dieu. C'est sur cet appel que je vous quitte pour aujourd'hui. N'hésitez pas à nous retrouver sur les réseaux sociaux ainsi que sur le site parole.fm. Je vous retrouve très vite avec un nouveau C'est vous l'histoire, une émission signée Radio Réveil. A plus.
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très beau chant d'introduction « Total Praise » de Richard Smallwood. Bienvenue à toutes et à tous, et particulièrement à toi. Oui, toi qui m'écoutes. J'aimerais commencer cette émission par une question très simple. Quand est-ce que tu as fait quelque chose pour la première fois ? Alors je ne parle pas de quelque chose d'extraordinaire, simplement de quelque chose que tu ne connaissais pas. Ton premier jour d'école, ton premier emploi, ta première histoire d'amour, ton premier voyage seul, ou bien ton premier jour à la retraite peut-être. Essaye d'y repenser quelques secondes. Est-ce que tu savais exactement ce qui t'attendait ? Est-ce que tu avais toutes les réponses avant de commencer, toutes les garanties ? Bien sûr que non. Et pourtant, tu as avancé, tu as essayé. Et c'est seulement après avoir essayé que tu as commencé à comprendre. Aujourd'hui, j'aimerais parler avec toi d'un sujet qui touche chacun d'entre nous, la foi. Alors oui, c'est un mot qui peut faire peur, qui peut déranger. C'est un mot qui peut même provoquer un réflexe de rejet chez certains, parce que beaucoup pensent immédiatement à la religion. Mais si nous mettions tout cela de côté quelques instants, si nous regardions simplement la foi comme une réalité, car au fond, la foi est peut-être beaucoup plus présente dans notre vie que nous ne l'imaginons. Mais avant d'aller plus loin, écoute ce chant de C.C. Winans, « Believe for It ».

Allez, je te pose une autre question. Oui, toujours à toi, toi qui m'écoutes. Pourquoi est-ce que tu montes dans ta voiture chaque matin ? Alors oui, ça te paraît évident, mais réfléchis. Tu tournes la clé, tu démarres, tu prends la route, et tu supposes que les freins vont fonctionner. Tu supposes que les autres conducteurs vont respecter les règles. Que le pont que tu vas traverser va tenir bon. Tu supposes que tu vas arriver à destination. Tu n'as pourtant aucune certitude de tout cela. Et pourtant, tu y crois. Tu fais confiance et tu avances. La vie est remplie de ces actes de confiance. On fait confiance à un médecin, à un ami, à son conjoint, à son employeur, à son enfant. Un pasteur disait un jour, on fait même confiance à la chaise sur laquelle on s'assoit. Sans confiance, aucune relation ne pourrait durer. Sans confiance, aucune société ne pourrait fonctionner. Et pourtant, lorsqu'il est question de Dieu, beaucoup disent « Je croirai quand j'aurai des preuves. Je croirai en Dieu quand je verrai. » Alors cette réaction peut paraître compréhensible parfois, mais j'aimerais te soumettre une idée. Et si certaines choses ne pouvaient être découvertes qu'après avoir accepté de les expérimenter? Après tout, personne n'apprend à nager en restant assis sur le bord de la piscine. Personne n'apprend à faire du vélo en regardant les autres pédaler. Personne ne découvre le goût d'un fruit en lisant sa composition chimique. Il faut goûter, il faut essayer, il faut faire l'expérience. Il existe dans la Bible un texte étonnant. Le texte ne dit pas « étudiez et vous saurez », il ne dit pas « analysez et vous comprendrez », non, il dit « goûtez et voyez combien l'Éternel est bon ». C'est le psaume 34, le verset 9. J'aime beaucoup cette image, « goûtez ». Pas regarder, pas observer, pas discuter, non, goûter. Imagine quelqu'un qui passe sa vie à analyser le miel. Il lit des livres, il écoute des conférences, il regarde des documentaires, mais jamais il n'en met une goutte sur sa langue. Connaît-il réellement le goût du miel? Bien sûr que non. Il connaît des informations sur le miel. Mais il ne connaît pas le miel. La différence est immense. Et si beaucoup de nos questions spirituelles se situaient précisément là, entre savoir quelque chose et vivre quelque chose? Écoutons les Brooklyn Tabernacle Choir, ils chantent « Test and see », « Goûte et vois », suivi d'un autre très beau chant « Imela » de Nathaniel Basset.

J'aimerais te poser une autre question. Quelle est la plus belle chose qui te soit arrivée dans ta vie? Prends quelques secondes. Peut-être penses-tu à une rencontre, à une naissance, un pardon, une guérison, une amitié. Maintenant, réfléchis à ceci. Cette chose extraordinaire, aurais-tu pu la prévoir entièrement avant qu'elle arrive? Probablement pas. Parce que les plus belles choses de la vie surgissent souvent dans un espace d'incertitude. Elles demandent un pas, une ouverture, une confiance. Écoute ce chant de Chris Blue. Chris Blue, ancien vainqueur de The Voice aux États-Unis. Il chante « Jesus is the best thing ».

0: La foi n'est pas l'absence de questions, contrairement à ce que l'on imagine parfois. La foi est souvent un choix courageux, le choix d'avancer alors qu'on ne voit pas encore tout. Et cela nous amène à un autre texte biblique, sans doute l'une des plus belles définitions de la foi. Écoute bien. Or, la foi est une ferme assurance des choses qu'on espère, une démonstration de celles qu'on ne voit pas. Hébreux 11, le verset 1. Alors oui, ça peut sembler étrange. Comment être sûr de quelque chose qu'on ne voit pas? Pourtant, nous le faisons constamment. Lorsque tu plantes une graine dans ton jardin, est-ce que tu vois déjà l'arbre? Non. Tu ne vois qu'une graine, mais tu sais qu'elle contient quelque chose de plus grand. Lorsque tu commences un traitement médical, est-ce que tu vois déjà la guérison? Non. Et pourtant, tu prends ton traitement. Tu t'investis, tu espères, parce que tu crois qu'il existe plus que ce que tes yeux voient aujourd'hui.
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Peut-être que quelqu'un qui m'écoute se dit « Tout ça, c'est bien joli, mais pourquoi Dieu ne se montre-t-il pas plus clairement ?» Et c'est une question légitime. Une question que des millions de personnes se sont posées, se posent encore, et même moi, parfois, je me le demande. Mais regardons encore notre vie quotidienne. Toutes les réalités importantes ne sont pas visibles. L'amour n'est pas visible. La confiance n'est pas visible. Le courage n'est pas visible. L'espérance n'est pas visible. Et pourtant, personne ne doute qu'elles existent. Nous reconnaissons leur présence à travers leurs effets. Comme le vent, on ne voit pas le vent, on voit les arbres bouger. Je voudrais maintenant te raconter une petite histoire. Un homme se promenait au bord de la mer, il observait l'horizon et il disait « Je ne crois pas qu'il existe des terres au-delà de cette ligne d'horizon puisque je ne vois rien. » Un marin qui passe par là lui répond « Monte dans mon bateau. » Et l'homme lui dit « Non, d'abord je veux voir les terres. » Alors le marin sourit et lui dit « Si tu refuses de partir, tu ne les verras jamais. » Parfois, certaines découvertes demandent un voyage. Pas forcément un voyage géographique, un voyage intérieur. Et c'est peut-être ce que suggère cet autre texte biblique étonnant. Dans le livre de Malachie, Dieu te lance un défi. Un véritable défi, écoute ça. « Mettez-moi de la sorte à l'épreuve et vous verrez si je n'ouvre pas pour vous les écluses des cieux, si je ne répands pas sur vous la bénédiction en abondance. » Malachie 3, le verset 10. Que tu sois croyant ou non, cette phrase est surprenante. Elle ne dit pas « accepte sans réfléchir », elle dit « essaye, fais l'expérience, vérifie ». C'est presque l'inverse de l'idée que beaucoup se font de la foi. Écoutons ce chant « Waymaker » par le Gather Vocal Band.

Alors aujourd'hui, je n'ai pas envie de te demander ce que tu vois ni ce que tu crois. J'ai plutôt envie de te demander ceci. As-tu déjà essayé de prendre quelques minutes de silence chaque jour ? As-tu déjà essayé de parler à Dieu, même si tu n'es pas certain qu'il existe ? As-tu déjà essayé de pardonner ? De remercier davantage que de te plaindre ? De faire confiance plutôt que de tout contrôler ? As-tu déjà essayé de regarder ta vie avec un peu plus d'espérance ? Es-tu prêt à faire un pas ? Car beaucoup de choses deviennent visibles seulement après ce premier pas, comme le paysage qui apparaît après un virage, comme la lumière qui entre lorsqu'on ouvre une porte, comme l'amitié qui naît lorsqu'on ose engager la conversation, comme l'amour qui grandit lorsqu'on accepte d'être aimé. Alors en terminant cette émission, je voudrais te laisser avec une dernière question, une seule, peut-être la plus importante. Et si, dans ta vie aujourd'hui, il existait quelque chose que tu ne vois pas encore, simplement parce que tu n'as pas encore osé faire le premier pas? Et pendant que tu commences à y réfléchir, écoute ce chant. As-tu déjà vu Dieu ?

Écoutez et voyez combien l'Éternel est bon. Non pas une obligation, non pas une pression, mais une invitation. L'invitation à expérimenter, à chercher, à essayer. Parce que certaines vérités ne se découvrent pas de loin. Elles se découvrent en marchant. Et parfois, il faut croire un peu pour commencer à voir beaucoup.

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1: Le Pardon, un livre de Timothy Keller. Le pardon, indispensable, si difficile à vivre, mais si libérateur. Notre culture, marquée par la division et un sens exacerbé de la justice, remet en question les bienfaits du pardon. Pourtant, il est démontré que le pardon répond aux profondes aspirations de guérison du monde si imparfait dans lequel nous vivons. L'auteur défend donc avec passion le rôle central que le pardon doit jouer dans nos vies. Oui, il est clair que pardonner après avoir été blessé est excessivement difficile. On préférerait se venger, faire souffrir l'autre aussi. Mais dans la mesure où nous acceptons que Jésus pardonne les êtres humains que nous sommes, voilà qui change notre perspective. Le pardon devient alors très important. L'auteur nous propose donc des étapes à suivre pour avancer sans sacrifier ni la justice ni son humanité, ainsi que de nombreux exemples tirés de sa vie. Le livre est dense, mais il se veut essentiellement pratique, afin de pouvoir vivre une restauration personnelle et pourquoi pas une transformation communautaire. Le Pardon est donc un livre de Timothy Keller et il est paru aux éditions Clé en 2025. Un livre pour vous faire du bien.
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1: 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Miroslav Mares.
2: Donald Trump en est convaincu, un accord avec l'Iran pourrait être signé aujourd'hui, ce qui coïnciderait avec son 80e anniversaire. Une fois l'accord conclu, il assure que le détroit d'Ormuz sera réouvert à tous. Mais du côté iranien, le ton est plus prudent. Téhéran a estimé hier que cette signature n'interviendrait pas ce dimanche, mais plutôt dans le courant de la semaine. Alors que les discussions se poursuivent, autre image plus inattendue à Washington. Toujours pour ses 80 ans, Donald Trump organise ce dimanche une soirée de combat en MMA, sur les pelouses présidentielles avec une cage installée pour l'occasion. Plusieurs milliers d'invités sont attendus pour une soirée qui mêle politique et divertissement au cœur du pouvoir. À la veille du G7 à Évian, Genève se prépare à une forte mobilisation. Des milliers de manifestants sont attendus aujourd'hui sous étroite surveillance des forces de l'ordre. Un important dispositif a été déployé pour éviter tout débordement, plus de 20 ans après les violences du G8 de 2003. Les organisateurs de la manifestation réclament notamment la dissolution du G7 et protestent face à la situation des civils dans la bande de Gaza. Dans ce contexte, une flottille s'est rassemblée hier au large d'Évian sur le Léman. Une vingtaine de bateaux sont partis des quatre coins du lac pour se rejoindre au large d'Évian. À bord, plus d'une centaine de militants ont déployé banderoles et drapeaux palestiniens avec un message clair adressé aux dirigeants « Stoppez la guerre ». Plusieurs personnalités ont participé à cette action pacifiste, dont la conseillère nationale verte Léonore Porchet, le cinéaste Jacob Berger et l'ancien maire de Genève, Rémi Pagani. La Suisse a débuté le mondial par un faux pas, match nul partout contre le Qatar après une égalisation dans les dernières secondes. Les Suisses ont pourtant longtemps mené sans réussir à faire la différence. Un résultat frustrant pour la Nati. Autre match nul, le Maroc, demi-finaliste surprise il y a 4 ans, a tenu un échec 1-1, le Brésil en quête d'une 6e couronne. Les Marocains ont ouvert le score en première période avant l'égalisation rapide des Brésiliens. Ces derniers ont ensuite pris le dessus dans le jeu sans parvenir à faire la différence. Le soleil s'impose largement ce matin. Après quelques voiles nuageux sans conséquence, l'ambiance sera douce et franchement agréable. Côté température, on démarre autour de 12 degrés en pleine. Cet après-midi, elles grimperont jusqu'à 27 degrés et localement 30 degrés en Valais. L'après-midi restera bien ensoleillé avec un ressenti estival qui s'installe durablement. Peu de changements vus pour les prochains jours. Le beau temps va se maintenir avec des températures en hausse. Voilà pour l'essentiel de l'actualité. 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Prochain flash à 6h.
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1: Bon pour tous. La peur vous persuade-t-elle parfois que vous n'avez pas droit aux promesses de paix et de restauration de l'Évangile ? Considérez donc la grande variété d'âmes qui ont trouvé la grâce de Dieu alors qu'elles ne la cherchaient pas. Une prostituée de Jéricho, un général lépreux, un collecteur d'impôts corrompu, une femme désirant désespérément un enfant, un chef religieux cultivé, un misérable torturé par le démon qui se scarifie, un voleur mourant, un roi tricheur. La liste est longue et comprend des hommes et des femmes dans toutes les situations imaginables de la vie. Les riches et les pauvres, les personnes âgées et les enfants, les esclaves et ceux qui les ont emprisonnés, les sceptiques et les fidèles, les obéissants et ceux qui ont abandonné sauvagement la loi de Dieu.
0: Car Dieu a révélé sa grâce pour le salut de tous les peuples.
1: La Bible est avant tout un récit d'espoir pour des gens brisés, blessés et fous comme nous. Nous étions les personnes assises dans les ténèbres sur lesquelles une nouvelle lumière s'est levée.
0: En Christ était la vie, et la vie était la lumière de tous les hommes. Dieu a montré son grand amour pour nous en envoyant le Christ mourir pour nous, alors que nous étions encore pécheurs.
1: La grâce nous dit que nous sommes aimés. L'amour nous apprend à espérer. L'espérance nous donne des ailes pour voler vers la foi. La foi nous incite à faire confiance à la grâce. Restez donc dans la grâce.
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0: Et c'est par Lausanne que nous commençons, où le MUDAC, Musée cantonal de design et d'art appliqué contemporain, propose une exposition unique en Suisse consacrée à Isao Takahata. Pionnier du dessin animé contemporain et cofondateur du studio Ghibli. Du premier film Heidi en 1974, au tombeau des Lucioles en 1988, jusqu'au conte de la princesse Kaguya en 2013, l'exposition retrace un parcours exceptionnel. Takahata exerce encore une influence capitale sur l'évolution de son art au Japon comme à l'international. Et à Genève, le Centre de la photographie accueille à l'écoquartier de la Jonction la troisième édition de la Biennale PIPAS, photographie et images pour l'apprentissage scolaire. Sous le titre « Trouble », une cinquantaine de classes du canton ont conceptualisé, photographié, rédigé et même monté elles-mêmes cette exposition collective. Le trouble à la croisée de l'incertitude, du mouvement et de la transformation. Ce thème aux multiples résonances invite à questionner nos perceptions et à interroger les frontières entre réel et imaginaire. L'exposition se prolonge jusqu'au 3 juillet à la Maison de l'Enfance et de l'Adolescence. Nous partons à Paris. La BNF François Mitterrand propose jusqu'au 19 juillet « Cartes imaginaires ». Inventer des mondes, une immersion dans la cartographie et ses territoires de fiction à travers 200 œuvres mêlant parchemins médiévaux, atlas, dessins et jeux vidéo. Une expérience sensorielle et immersive avec une attention particulière portée à la lumière et aux ambiances sonores. De l'Atlantide à l'Eldorado, de l'île au trésor à Game of Thrones, le visiteur traverse quatre escales dans le temps et les imaginaires. La dernière fait dialoguer œuvres anciennes et artistes contemporains qui s'inspirent de la cartographie dans sa dimension la plus évocatrice et subjective. Pour Marseille, le lobby de l'Intercontinental accueille jusqu'au 30 juin « Rivage céleste », une exposition gratuite de l'artiste marseillaise Laurie Restagno. 8 toiles dominées par le bleu et rehaussées de feuilles d'or 24 carats rendent hommage au territoire provençal. La mer, les montagnes, le mistral et les ciels lumineux. Volutes et arabesques, signatures reconnaissables de son travail, tissent un lien subtil entre le réel et l'imaginaire, entre ancrage terrestre et élévation lumineuse. Une célébration poétique de la Méditerranée, accessible à tous, au cœur d'un lieu de passage inattendu. Nous finissons à Nice où le théâtre Bellecour propose jusqu'au 20 juin la véritable histoire du chat botté. Une adaptation originale et humoristique du conte de Charles Perrault. Le chat, terriblement rusé, son pauvre maître et la belle princesse se retrouvent dans une version qui dévoile le personnage sous un jour inédit. Un spectacle en famille qui fait revivre la légende du bien et du mal entre ogre contrarieur, destin chaviré et amour contrarié. Une proposition festive et accessible, idéale pour petits et grands.
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4: RTS. Virginie Langeroc.
5: Bonjour, les Suisses appelés aux urnes ce dimanche avec notamment deux objets fédéraux. La population est amenée à se prononcer sur l'initiative populaire de l'UDC, pas de Suisse à 10 millions. Autre objet de votation, le durcissement des conditions d'accès aux services civils combattus par référendum. Selon des sondages publiés la semaine dernière, les deux scrutins s'annoncent serrés, les résultats sont attendus dans la journée et vous pourrez bien sûr suivre les premières tendances en direct dès 11h50 sur RTS1 dans notre émission spéciale journée de votation et sur nos différents vecteurs, y compris dans nos rendez-vous d'information. Les électeurs sont aussi appelés à voter dans plusieurs cantons. Ce dimanche, les Vaudois se prononcent notamment sur l'introduction d'un salaire minimum, les Genevois sur l'ouverture dominicale des magasins et l'interdiction des signes religieux ostensibles pour les élus des législatives cantonaux et municipaux. Les Neuchâtelois, eux, votent sur l'introduction d'un droit des aînés. En Suisse alémanique, les Zurichois, eux, se prononcent sur pas moins de 5 objets concernant le logement. À Berne, c'est un projet de rénovation et d'extension du musée des Beaux-Arts qui est en votation. Les électeurs grisons renouvellent, eux, leurs autorités cantonales. Et puis Genève accueille dès lundi le sommet du G7, mais dès aujourd'hui, les opposants à ce sommet des 7 pays les plus industrialisés vont faire entendre leur voix. Une manifestation No G7 est prévue cet après-midi dans les rues de Genève. Elle réunit des associations, des syndicats et partis de gauche qui manifestent notamment contre la guerre menée par les États-Unis et Israël. Le cortège avancera sous haute sécurité. Un millier de policiers genevois et des renforts de police cantonale sont prêts à répondre en cas de débordement. Genève reste en tout cas traumatisée par les déprédations qui avaient eu lieu en 2003 en marge du G8 d'Évian. De nombreux commerces du centre-ville ont donc installé des palissades de protection. Avec un jour d'avance, la grève des femmes s'est déroulée hier en Suisse romande. La mobilisation a été avancée d'une journée pour éviter justement tout chevauchement avec la manifestation anti-G7 prévue aujourd'hui à Genève. À Neuchâtel, près de 1000 personnes ont participé à la manifestation cantonale. À Lausanne, la mobilisation a réuni hier entre 8500 et 9000 participantes. À l'étranger, Donald Trump assure qu'un accord de paix avec l'Iran sera signé aujourd'hui. Le Pakistan, qui sert de médiateur dans cet accord, assure également se préparer à une signature électronique ce dimanche. Mais Téhéran ne confirme pas cette information et surtout ne s'engage sur aucune date précise. La diplomatie iranienne évoque de son côté donc un accord dans les prochains jours, mais pas ce dimanche, selon l'agence de presse gouvernementale iranienne. Football, pour son entrée en lice dans la Coupe du Monde, la Suisse a fait match nul hier soir contre le Qatar, 1-1. Prochaine rencontre, ce sera jeudi contre la Bosnie. Et puis parmi les autres résultats de foot, le Brésil et le Maroc ont fait match nul, 1-1. L'Écosse a battu Haïti 1-0. Le soleil nous accompagne toute la journée avec des températures estivales en pleine, minimum 14, maximum 28 degrés. Un temps chaud et ensoleillé qui va perdurer ces prochains jours. Bon réveil à l'écoute de nos programmes.
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1: Dans l'évangile de Luc, au chapitre 8, le verset 21 dit ceci. Alors Jésus leur répondit, « Ma mère et mes frères, ce sont ceux qui écoutent la parole de Dieu et qui font ce qu'elle demande. » Jésus a une réponse tout à fait surprenante aux personnes qui lui disent au verset précédent, « Ta mère et tes frères sont là, dehors, ils voudraient te voir. » « Ma mère et mes frères, dit-il, ce sont ceux qui écoutent la parole de Dieu et qui font ce qu'elle demande. » Une manière pour Jésus, peut-être, de nous dire que la vraie famille ne se définit pas forcément par le sang, mais d'abord par les valeurs que nous y partageons.
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0: à Paris samedi 20 juin. 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Une quinzaine de choristes accompagnés de musiciens pour vous transmettre l'inspiration et la puissance de la musique négro-spiritual. À Paris, toujours le 20 juin, laissez-vous porter, émouvoir et élever avec Singing Earth Divine, le 20 juin à 20h30 à l'église Saint-Éloi. 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Toujours à Paris, le dimanche 21 juin, pour la Fête de la Musique 2026, Paris et Île-de-France accueillent des concerts de gospel exceptionnels. 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N'hésitez pas à rejoindre ces événements pour un moment de partage et d'émotion et laissez-vous emporter par l'esprit festif et la joie communicative du gospel. Dans le 15e arrondissement, dans un spot insolite sous le métro aérien pour une acoustique hors du commun. Également sur le parvis de l'église adventiste Paris Sud avec un concert gospel accessible à tous. À Paris, mardi 23 juin à 20h30, la chorale Gospel Dream donnera un concert à l'église Saint-Germain-des-Prés, Paris 6e. À Nîmes, dimanche 28 juin, venez vibrer, chanter et célébrer avec Godspell Project, concert unique avec un nouveau répertoire sous la direction de Laetitia Ubeda. À 19h, c'est dans l'église Notre-Dame des Enfants à Nîmes. 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
1: RTS. C'est une importante journée de votation qui s'ouvre aujourd'hui. Les Suisses sont appelés aux urnes avec deux objets fédéraux et de nombreux objets cantonaux. La population est amenée à se prononcer sur l'initiative populaire de l'UDC. Pas de Suisse à 10 millions. Autre objet de votation, le durcissement des conditions d'accès aux services civils combattus par référendum. Selon des sondages publiés la semaine dernière, les deux scrutins s'annoncent serrés. Au plan cantonal, cette fois, les Vaudois se prononcent sur l'introduction d'un salaire minimum. Les Genevois sur l'ouverture dominicale des magasins et l'interdiction des signes religieux ostensibles pour les élus des législatives cantonaux et communaux. Les Neuchâtelois, eux, votent sur l'introduction d'un droit des aînés. De nombreux objets également sont mis en votation outre Sarine. Les premiers résultats sont attendus dans la journée. Ils sont à suivre en direct dès 11h50 sur RTS1 dans l'émission spéciale Journée Votation et sur nos antennes en direct, bien sûr, avec des points détaillés dans chacun de nos journaux. Un accord entre les États-Unis et l'Iran sera-t-il signé dès aujourd'hui? L'Iran ne confirme rien, malgré les affirmations de Washington. Le président américain et le médiateur pakistanais s'y préparent, mais Téhéran ne confirme pas qu'une signature interviendra ce dimanche. Une signature pourrait intervenir dans les prochains jours, rapportent les médias officiels iraniens. Le président américain tentera d'imposer son calendrier, en tout cas au sommet du G7, où il est attendu dès lundi à Évian, sur les rives du Léman côté français. L'atmosphère s'annonce chargée, en tout cas entre le milliardaire républicain et certains des chefs d'État et de gouvernement attendus, contre lesquels il a lancé nombre d'offensives commerciales et diplomatiques. La guerre en Iran est également une source de tensions supplémentaires pour ses partenaires. Ce dimanche, une manifestation contre la politique du G7 et la guerre en Iran est d'ailleurs attendue à Genève, à l'initiative de la coalition No G7, qui regroupe associations, syndicats et partis de gauche. Genève est placée sous haute sécurité, vitrines barricadées, transports déviés, importants dispositifs de sécurité pour cette manifestation, mais aussi pour le G7. Près de 4000 militaires sont mobilisés pour parer à tout débordement, comme cela a été le cas par le passé. En Turgovie, en raison d'une situation de menace non clarifiée, selon la police, le marché aux puces transfrontalier, qui est situé à la fois à Kreuzlingen en Turgovie et à Constance en Allemagne, a été évacué tôt ce matin. Le site a été bouclé. La police turgovienne annonce qu'une opération de grande envergure est en cours dans la zone portuaire. Le marché aux puces, ouvert 24 heures sur 24, est un événement annuel qui se déroule sur 2 jours ce week-end à Kreuzlingen et dans la ville donc voisine de Constance. Les nuits en cabane vont coûter un peu plus cher. Le club alpin suisse a introduit une taxe de frais de réservation de 10 francs et une contribution par nuitée pour financer ses refuges. Il s'agit aussi pour le club alpin de limiter les annulations de dernière minute qui se font de plus en plus nombreuses. Les 150 refuges du CAS sont de plus en plus prisés, avec 400 000 nuitées l'an passé. Leur taux d'occupation a augmenté de 13% sur une année. La journée reste estivale aujourd'hui avec du soleil et des températures élevées. Il fera jusqu'à 28 degrés, voire 30 degrés en Valais.
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0: merci de vous réveiller avec Hop Radio, c'est Louis Orlano jusqu'à midi.
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0: Les plus beaux gospels dès le début de votre matinale avec Kanye West qui nous a interprété Everything We Need et à l'instant c'était Gospel Act avec Dans nos prières sur Hop Radio.

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1: Liz McComb sur Hope Radio. Liz McComb qui a grandi dans les églises et qui a commencé à chanter dès 3 ans. Sa maman était prédicatrice et pasteur de l'église et ses 3 sœurs ont monté un groupe gospel qui a très très bien marché dans les églises locales durant les années 60. Sur Hope Radio, voici à présent Black Harmony.

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1: Todd Delaney à l'instant sur Hope Radio, vos plus beaux gospels. Tout de suite, voici les New Gospel Family avec African Medley sur Hope Radio. Juste après, ça sera à propos.

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1: À propos, savez-vous comment aider un enfant susceptible ? Qui ne s'est jamais vexé ? Certaines remarques peuvent déclencher de vrais drames. Et pour la personne concernée, c'est une véritable souffrance. Ainsi, à tout âge, de l'enfance à l'adolescence et parfois même à l'âge adulte, certains vont avoir plus de mal que d'autres à supporter les remarques et à vivre certaines situations. Vexés, tristes, affectés, ils se retranchent alors dans une protestation muette pour signifier aux autres leur désapprobation, leur colère, leur souffrance. La susceptibilité est liée à un manque de confiance en soi. Cette émotion perturbe à la fois la personne elle-même et l'entourage, rendant les relations difficiles. Entre 3 et 6 ans, les enfants développent de plus en plus leur interaction sociale. Ils jouent davantage avec leur père, souhaitent plaire aux adultes également, qui leur servent de modèle. Ils aiment être appréciés, mais ils deviennent aussi plus sensibles au regard des autres. Il est donc normal qu'ils réagissent si d'autres enfants ou des adultes rient de lui, même si c'est pour une situation anodine. Les enfants de 4 à 5 ans comprennent et distinguent de mieux en mieux les émotions qu'ils vivent. En revanche, ils ont encore de la difficulté à gérer leurs pulsions et il est possible que la gêne ou la colère qu'ils ressentent quand on se moque d'eux se traduise en agressivité. Des coups, des cris, sont lancés des objets par exemple. Du coup, il est important d'apprendre à l'enfant, petit à petit, à trouver les mots adéquats pour exprimer ses émotions. De même, il aura besoin de savoir quoi faire des réactions que ses émotions provoquent en lui. Au fur et à mesure de leur croissance, il est important de les aider à prendre confiance en eux. Comment ? Eh bien, en relevant auprès de lui ses qualités, par exemple. « Mamie a fortement apprécié ton dessin. Je pense que tu lui as fait vraiment plaisir. » Ou alors, à un adolescent, « C'est tellement chouette de chanter avec toi alors que tu nous accompagnes à la guitare. » N'oubliez pas le renforcement positif. Il repose sur la reconnaissance de ce que l'enfant ou l'adolescent a accompli et non sur sa personnalité. La confiance en soi se développe également en proposant à son enfant ou à l'adolescent des buts et des objectifs réalistes. Par exemple, « Je te remercie pour m'avoir aidé à vider la vaisselle ». Enfin, le développement d'une bonne estime de soi passe par le fait de lâcher du lest, en lui donnant de l'espace, de la liberté pour qu'il puisse tester et ainsi faire ses preuves et ses propres expériences. Un enfant qui peut explorer le jardin tout seul ou faire du vélo dans la cour, ou alors un adolescent à qui vous autorisez petit à petit des sorties entre amis. L'adulte leur permet ainsi de gagner confiance en eux, en leur capacité d'entreprendre, de rebondir si des échecs surviennent et à pallier à leurs points faibles par l'apprentissage et la persévérance. Vous pouvez également les aider à développer des stratégies qui leur seront utiles au quotidien et dans ces fameuses situations. Les enfants, tout comme les adolescents et les adultes, par ailleurs, ont besoin d'être entendus, reconnus dans ce qu'ils vivent. Dites-lui donc que vous comprenez ce qu'il ressent, qu'il a le droit de se sentir triste, fâché ou déçu. Cela l'apaisera probablement déjà beaucoup. Évitez surtout de banaliser l'événement en disant « tu en fais beaucoup trop, ce n'est pas grand-chose ». Dans un deuxième temps, c'est-à-dire après l'événement et la réaction de votre enfant, des colères, des cris ou un silence boudeur, prenez le temps de discuter avec lui de ce qui s'est passé. Demandez-lui ce qui l'a fait réagir dans la situation qui s'est produite. Vous pouvez l'aider à identifier l'émotion qu'il a ressentie, s'il a besoin de la clarifier. Par exemple, en parlant de ce qu'il a ressenti corporellement. Est-ce que tu ressentais une boule dans ton ventre? Des larmes au bord des yeux? Ou plutôt l'envie de serrer les poings et la mâchoire? Enfin, explorez avec lui les stratégies à essayer. Par exemple, en trouvant ensemble une réplique affirmative, bien que respectueuse, pour exprimer son mécontentement à ceux qui rient de lui. Ou alors en l'aidant à exprimer ce qu'il ressent, à dialoguer et à demander à celui qui le fait souffrir ou l'embête des explications. « Que penses-tu de cela ? Pourquoi tu me dis ça ? Que me reproches-tu ? J'ai l'impression que ce qui s'est passé voulait dire ceci ou cela. » Est-ce que je me trompe? Par ces formulations, vous l'aidez à prendre du recul et à trouver des moyens de dialogue. Ou alors, vous pouvez aussi l'aider à savoir quoi entreprendre pour diminuer son ressenti de colère lors de ces occasions. Respirez bien fort, allez faire un tour dehors, ou alors tout simplement partir et quitter un groupe. En l'accompagnant ainsi avec attention, écoute et bienveillance, vous l'aiderez à ne pas être submergé par son émotivité, son impulsivité et à prendre de la hauteur sur les circonstances.
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3: Un grand merci à Anna Aurouz et pour sa chronique À propos sur Hope Radio. La voix magnifique à présent de Louis Armstrong sur Hope Radio avec Nobody Knows the Troubles I've Seen, suivi de Lee Greenwood qui nous interprétera You'll Never Walk Alone.

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1: On bouge pas, on reste comme ça, tranquillement, on se réveille. Merci de rejoindre Hop Radio. Voici Tarell Martin, suivi des Vocal Union sur Hop Radio, le son gospel. Merci d'être là.

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1: Vous êtes sur Europe Radio, c'est Louis Orlando jusqu'à midi. Mika Tyler sera suivi de Corey Henry et de Elevation Worship. Trois gospels, les plus beaux gospels sont sur Europe Radio, Facebook, Instagram, YouTube et notre site internet, operadio.live, vous attend pour que vous puissiez nous laisser des messages. Merci.

0: Le groupe Elevation Worship sur Hope Radio avec Praise. C'est un groupe qui est né en 2007 dans la ville de Charlotte aux États-Unis. Et durant les années 2015 jusqu'en 2020, les morceaux qu'ils ont composés ont été le plus utilisés dans les églises aux États-Unis même. Vous êtes sur Hope Radio.
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3: RTS. C'est une importante journée de votation qui s'ouvre aujourd'hui. Les Suisses sont appelés aux urnes avec deux objets fédéraux et de nombreux objets cantonaux. La population est amenée à se prononcer sur l'initiative populaire de l'UDC. Pas de Suisse à 10 millions. Autre objet de votation, le durcissement des conditions d'accès aux services civils combattus par référendum. Selon des sondages publiés la semaine dernière, les deux scrutins s'annoncent serrés. Au plan cantonal, cette fois, les Vaudois se prononcent sur l'introduction d'un salaire minimum. Les Genevois sur l'ouverture dominicale des magasins et l'interdiction des signes religieux ostensibles pour les élus des législatives cantonaux et communaux. Les Neuchâtelois, eux, votent sur l'introduction d'un droit des aînés. De nombreux objets également sont mis en votation outre Sarine. Les premiers résultats sont attendus dans la journée. Ils sont à suivre en direct dès 11h50 sur RTS1 dans l'émission spéciale Journée Votation et sur nos antennes en direct, bien sûr, avec des points détaillés dans chacun de nos journaux. Un accord entre les États-Unis et l'Iran sera-t-il signé dès aujourd'hui? L'Iran ne confirme rien, malgré les affirmations de Washington. Le président américain et le médiateur pakistanais s'y préparent, mais Téhéran ne confirme pas qu'une signature interviendra ce dimanche. Une signature pourrait intervenir dans les prochains jours, rapportent les médias officiels iraniens. Le président américain tentera d'imposer son calendrier, en tout cas au sommet du G7, où il est attendu dès lundi à Évian, sur les rives du Léman côté français. L'atmosphère s'annonce chargée, en tout cas entre le milliardaire républicain et certains des chefs d'État et de gouvernement attendus, contre lesquels il a lancé nombre d'offensives commerciales et diplomatiques. La guerre en Iran est également une source de tensions supplémentaires pour ses partenaires. Ce dimanche, une manifestation contre la politique du G7 et la guerre en Iran est d'ailleurs attendue à Genève, à l'initiative de la coalition No G7, qui regroupe associations, syndicats et partis de gauche. Genève est placée sous haute sécurité, vitrines barricadées, transports déviés, importants dispositifs de sécurité pour cette manifestation, mais aussi pour le G7. Près de 4000 militaires sont mobilisés pour parer à tout débordement, comme cela a été le cas par le passé. En Turgovie, en raison d'une situation de menace non clarifiée, selon la police, le marché aux puces transfrontalier, qui est situé à la fois à Kreuzlingen en Turgovie et à Constance en Allemagne, a été évacué tôt ce matin. Le site a été bouclé. La police turgovienne annonce qu'une opération de grande envergure est en cours dans la zone portuaire. Le marché aux puces, ouvert 24 heures sur 24, est un événement annuel qui se déroule sur 2 jours ce week-end à Kreuzlingen et dans la ville donc voisine de Constance. Les nuits en cabane vont coûter un peu plus cher. Le club alpin suisse a introduit une taxe de frais de réservation de 10 francs et une contribution par nuitée pour financer ses refuges. Il s'agit aussi pour le club alpin de limiter les annulations de dernière minute qui se font de plus en plus nombreuses. Les 150 refuges du CAS sont de plus en plus prisés, avec 400 000 nuitées l'an passé. Leur taux d'occupation a augmenté de 13% sur une année. La journée reste estivale aujourd'hui avec du soleil et des températures élevées. Il fera jusqu'à 28 degrés, voire 30 degrés en Valais.
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0: très très bon dimanche avec nous sur Europe Radio. On est ensemble jusqu'à midi. Exchange vient de nous interpréter In Christ Alone. Et juste avant, c'était Tasha Cobbs Leonard avec Jesus Saves. Votre chronique littéraire avec Yolande Grezet. À présent, une semaine, un livre. Le thème de ce livre aujourd'hui s'intitule Le Pardon. 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
1: 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Aujourd'hui,
2: Le Pardon, un livre de Timothy Keller. Le pardon, indispensable, si difficile à vivre, mais si libérateur. Notre culture, marquée par la division et un sens exacerbé de la justice, remet en question les bienfaits du pardon. Pourtant, il est démontré que le pardon répond aux profondes aspirations de guérison du monde si imparfait dans lequel nous vivons. L'auteur défend donc avec passion le rôle central que le pardon doit jouer dans nos vies. Oui, il est clair que pardonner après avoir été blessé est excessivement difficile. On préférerait se venger, faire souffrir l'autre aussi. Mais dans la mesure où nous acceptons que Jésus pardonne les êtres humains que nous sommes, voilà qui change notre perspective. Le pardon devient alors très important. L'auteur nous propose donc des étapes à suivre pour avancer sans sacrifier ni la justice ni son humanité, ainsi que de nombreux exemples tirés de sa vie. Le livre est dense, mais il se veut essentiellement pratique afin de pouvoir vivre une restauration personnelle et pourquoi pas une transformation communautaire. Le pardon est donc un livre de Timothy Keller et il est paru aux éditions Clé en 2025. Un livre pour vous faire du bien.
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0: 9h12 sur Hope Radio, c'est Louis Sorlano jusqu'à midi, merci de nous rejoindre.
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0: De Gospel sur Hope Radio à suivre, dans un instant ce sera Master Music et Marcel Bongo pour I Got The Joy, mais tout de suite voici Nathaniel Bassé sur Hope Radio.

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1: Master Music, c'est Hope Radio avec Marcel Bongo. Marcel Bongo qui est né en République du Congo et très très jeune, il s'est mis à chanter du gospel traditionnel, notamment en créant un groupe qui s'intitulait Les Perles. Les Perles du gospel sont sur Hope Radio. Voici Merci pour ton amour et le groupe A4.

0: Hush, c'est le titre de ce groupe gospel traditionnel qui s'appelle The Golden Gospel Singers. Bien évidemment, vous les avez reconnus. On va se poser à présent un petit peu avec vous, mesdames, pour votre émission Prunelle. Et aujourd'hui, c'est Céline qui vous parle de la faiblesse en force sur Hope Radio.
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2: Bonjour et bienvenue dans notre émission Prunelle, une émission pour et avec des femmes qui nous fait beaucoup de bien, n'est-ce pas Violaine et Morgane ? Bonjour mesdames.
3: Bonjour.
4: Bonjour.
2: Chères femmes qui nous écoutent, peut-être avez-vous un handicap ou êtes-vous une personne aidante ? Notre invitée d'aujourd'hui, Céline, est justement là pour nous en parler, parler de sa propre expérience d'enfant de parents malentendants. Bonjour Céline.
3: Bonjour Céline.
4: Bonjour mesdames.
2: Handicap, quel handicap ? Voilà notre thème que nous abordons aujourd'hui ensemble et Morgane va introduire avec sa chronique d'identité révélée. Morgane, nous t'écoutons.
3: Identité révélée. Aujourd'hui, nous allons lever le voile sur un sujet qui, d'une manière ou d'une autre, nous touche toutes. Le handicap. Alors que nous aborderons tout à l'heure le parcours de Céline, une femme élevée avec des parents sourds, je nous invite à raisonner ensemble sur notre identité lorsque l'handicap est présent dans notre vie. Je pense à ces femmes, par exemple, qui sont malvoyantes, malentendantes, amputées d'un ou plusieurs membres, ou encore simplement à ces femmes porteuses d'une particularité physique ou psychique qui les rend distinguables, qui les rend remarquables. Distinguables, oui. Par le fait que lorsqu'un élément sort du commun dans notre réalité, ce sont bien des normes qui nous laissent à penser que nous sommes différentes des autres, alors qu'au fond, ne serions-nous pas toutes dans le même dilemme ? Quel dilemme ? Celui d'être confronté à la différence. Cette différence que les autres savent nous faire remarquer. Elles deviennent un fardeau parce qu'elles sont pointées du doigt, parce qu'elles ne rentrent pas dans les cases habituelles. La société semble nous dire que ces différences nous isolent, et quand la société ne sait pas comment appréhender ces singularités, elle les néglige ou les stigmatise. Chaque histoire, chaque femme a son lot de défis à surmonter. Alors la question qui se pose à moi est de voir comment appréhender ces réalités. Je vais vous donner un peu l'exemple de Lizzie Velasquez. Elle est atteinte d'une maladie congénitale rare. Et elle a été étiquetée la femme la plus laide au monde sur une vidéo YouTube qui a fait plus de 4 millions de vues. Elle a dû faire face à du cyberharcèlement qu'elle a vécu comme un tremplin pour apporter l'espoir. Et aujourd'hui, elle parle de sa différence comme d'un cadeau pour faire briller sa lumière. C'est pourquoi ne perdons pas courage. Lors même que notre femme extérieure se détruit, notre femme intérieure se renouvelle de jour en jour. Donc c'est une référence très intéressante. D'ailleurs, si on pense à un arbre qui, plié par le vent à ses branches, ne pousse pas droit, eh bien, elles grandissent vers la lumière, elles s'adaptent et elles deviennent plus résistantes, ces branches. De la même manière, nous avons le choix de laisser nos différences nous définir négativement ou de nous en servir pour grandir et de nous rapprocher de ce que nous sommes appelés à être, des femmes fortes, aimées, épanouies et capables de surmonter les obstacles, quelle qu'en soit leur forme. Parce qu'au-delà des regards, au-delà des normes, il y a une vérité profonde. Nous sommes toutes aimées. Et avec un Dieu qui nous connaît intimement, avec nos forces et nos faiblesses. Dieu qui ne voit pas le handicap, comme le monde le voit, mais qui voit en nous des femmes capables de transformer leurs défis en victoire.

0: Nous venons d'écouter Beautiful Day de Ryan Nabish. Handicap, quel handicap ? Céline, merci de nous faire l'honneur de votre présence. Vous avez grandi avec des parents sourds, c'est bien cela ?
1: Oui, tout à fait.
0: Donc vous avez à la fois partagé la culture des sourds et celle des entendants, tout en faisant le lien entre elles. Céline, parlez-nous un peu de votre enfance à assurer ce lien entre sourds et entendants.
1: Si vous le permettez, est-ce qu'il est possible de se tutoyer en langue des signes française ? Il n'y a pas de vouvoiement, donc pour moi, c'est encore plus difficile.
0: Ok, avec plaisir.
2: Avec
1: joie. Comme ça ?
2: Ok, avec plaisir. Hein.
1: Super. Alors, moi, je suis ce qu'on appelle une coda.
0: Ok, que signifie coda ?
1: En anglais, ça signifie Children of Deaf Adult.
0: Il n'y a pas un terme pour en français ?
1: Pas du tout.
0: D'accord, c'est international.
1: International, on nous appelle les CODA, donc on est effectivement en général les enfants où les parents sont sourds. Moi, mes parents sont sourds-signants, donc ils parlent la langue des signes française, et donc c'est ma langue maternelle.
2: Et toi, tu es entendante, hein, voilà.
1: Tout à fait.
2: Okay.
1: C'est ça, les CODA, en fait, ils entendent, et ils ont été éduqués, ils ont été élevés avec des personnes adultes sourde. Donc moi, c'est ma langue maternelle, donc pour tout vous dire, je réfléchis en langue des signes, je rêve en langue des signes, je traduis tout en langue des signes. Quand j'entends un mot en anglais, je le traduis d'abord en langue des signes française, avant de le traduire en français.
0: À partir de quel âge, à peu près, un enfant comprend les signes et même signe lui-même ? C'est bien ce terme qu'on utilise ?
1: Tout à fait, signer. On dit signer. Alors, il faut savoir que on peut signer très très tôt, à partir environ de 8 mois.
0: Ah oui ?
1: Oui, parce que les scientifiques ont fait des recherches et il se trouve que les cordes vocales sont matures beaucoup plus tard que la dextérité des doigts.
0: D'accord. Non.
1: Et donc, grâce à la langue des signes française, notamment la langue des signes en général, on a tiré de cette langue des bébés signes. Et les bébés signes permettent aux parents et aux enfants de communiquer. C'est-à-dire qu'on va utiliser des mots très très simples, gâteau, boire, en colère, les émotions notamment. Notamment pour pouvoir permettre au bébé de s'exprimer et pour le coup aux deux parties de pouvoir échanger et permettre au bébé d'être moins frustré. Donc dès l'âge de 8 mois, après effectivement ça peut être un peu plus tard, mais dès l'âge de 8 mois, si les parents ou l'environnement utilisent les signes, peuvent effectivement permettre au bébé de s'exprimer assez tôt.
0: Mais est-ce que vous vous rappelez du jour ou de la période où vous vous rendez compte que vous êtes différent ? Vos parents, votre famille est différente ?
1: Personnellement, je ne me souviens pas trop vers quel âge, mais c'est surtout les autres. En fait, c'est le regard de l'autre qui m'a fait prendre conscience que je ne suis peut-être pas comme tout le monde. Il y a une petite anecdote, lorsque j'avais environ 8 ans, je me retrouve à la caisse avec ma maman et je vois les gens qui me regardent avec insistance, avec des grands yeux et je me dis mais qu'est-ce qui se passe, qu'est-ce qui ne va pas, pourquoi les gens me regardent et c'est beaucoup plus tard où j'ai analysé cette situation et je me suis dit ah ok c'est parce que je parle avec mes mains, je parle avec ma maman avec mes mains et en fait c'est les autres.
0: D'accord.
1: On va dire, c'est vraiment le regard des autres qui m'a fait comprendre, en tout cas découvrir que j'étais peut-être pas comme tout le monde.
0: D'accord, donc l'enfant coda que vous êtes, ça génère une sorte de déni en quelque sorte de l'handicap de ses parents.
1: C'est pas un déni, c'est juste que moi c'est ma vie en fait, c'est ma vie au quotidien, c'est comme ça que j'évolue, en tout cas que j'évoluais petite. Je me suis pas. Pour moi, ça n'a pas été un. C'est pas un handicap. En fait, un handicap, c'est un
0: mot. Il n'est pas visible, en tout cas.
1: Moi, je l'ai pas. Je l'ai pas vécu comme une différence.
0: Violaine, tu as une question.
2: Lorsque tu étais plus jeune, tu as dû certainement servir de lien entre les entendants et tes parents. Ça te fait grandir plus vite, non ?
1: Tout à fait. Il se trouve que je suis l'aînée de ma famille, donc forcément, j'étais les oreilles et les mains et la voix de mes parents. Très très tôt, ma mère me dit aux alentours de 2 ans et demi, je prenais le téléphone et je répondais aux appels. Je traduisais tout. Ça pouvait être des rendez-vous médicaux, ça pouvait être un appel, on va dire, informel à ma grand-mère, ça pouvait être à la caisse d'un supermarché, dire voilà, ça coûte telle somme, etc. Donc j'ai vraiment été, on va dire, vraiment l'interprète de mes parents depuis toujours.
0: Donc avec la question de Violaine, en fait, on bascule du côté rose de l'enfance à un côté plus difficile. La charge, donc, cette charge que vous aviez d'assurer le lien entre vos parents et le reste de la société. J'en ai appris un petit peu sur toi juste avant l'émission par rapport à ton métier. Finalement, un fardeau devient une vocation, un métier, mais pourquoi ?
1: Tout à fait. Pour moi, interpréter mes parents lorsque j'avais, notamment au moment de l'adolescence, c'était vraiment un poids. J'en avais marre. Je devais toujours être là, toujours présente, être au courant de tout, de tout, de tout. Et ça me pesait énormément.
0: Vous avez des exemples ?
1: J'en ai des milliers d'exemples.
0: Allez, un petit.
1: Qu'est-ce que je peux vous raconter ? Un jour, pareil, je devais avoir 9 ans, ma sœur était tout bébé encore, 7-8 mois. Ma mère me réveille en pleine nuit, elle me dit « il faut absolument que tu appelles les urgences, ta petite sœur ne va pas bien ». Bon, bah, j'appelle les urgences, 2h du matin, j'ai 9 ans, bref. Le médecin que j'ai au téléphone me pose un milliard de questions, je réponds, je lui donne l'adresse, je raccroche. Tout de suite après, enfin quelques minutes après, il me rappelle en me demandant si c'était vrai, si cet appel était vrai. Parce qu'effectivement...
0: C'est une voix d'enfant.
1: C'est une voix d'enfant, moitié endormie, qui répond un peu du tac au tac. Et bref, le médecin me demande si c'est vraiment un appel urgent. Je lui dis oui, oui, ma sœur ne va pas bien. Et ils ont envoyé les urgences et à la suite de ça, j'ai compris qu'effectivement j'avais entre guillemets sauvé la vie de ma petite sœur. Si on la laissait encore là quelques minutes, elle pouvait mourir. Donc oui, effectivement, c'est des exemples comme ça où tout le temps je devais être présente pour chaque instant, chaque moment, chaque rendez-vous pour mes parents.
0: D'accord, Violaine.
2: Oui, je vais me permettre une indélicatesse, mais on est entre femmes.
1: Oui.
2: Tu as quel âge ?
1: J'ai 43 ans.
2: Je me permets de te poser la question parce que c'est pour situer que tous ces événements-là se passent des dizaines d'années en arrière avec un regard aussi différent sur ce handicap et sur les personnes qui accompagnent au quotidien. Donc je pense que c'est intéressant d'avoir cet élément.
1: Tout à fait. Aujourd'hui, je le considère plus comme quelque chose de difficile, mais lorsqu'on a une dizaine d'années, c'est difficile. Moi, à 10 ans, je rêvais d'aller courir, jouer avec mes camarades, alors que bah, souvent, il fallait que j'accompagne mes parents au rendez-vous, il fallait que je sois quasiment toujours présente pour eux.
0: Vous êtes l'aînée de la fratrie ?
1: Tout à fait. Je suis l'aînée et c'est souvent un petit peu, on va dire, le fardeau de l'aînée, des codas, c'est eux qui vont souvent être l'interprète des parents. Sachant que aujourd'hui, on a quand même, enfin, les personnes sourdes ont accès beaucoup plus aux interprètes et à la vision interprétation que en 1990.
0: Ben, ce qui me permet de revenir sur ton métier.
1: Oui,
0: tout à fait. Est-ce qu'on peut en parler ?
1: Tout à fait. Alors, comme je disais, mon métier, il s'est un peu imposé à moi. J'étais pas du tout destinée à faire interprète, parce que personnellement, j'aime pas trop les langues, mais j'avais un métier qui était là, qui était entre mes mains. Et un jour, j'ai postulé pour une boîte de visio-interprétation et me voilà, ça fait 15 ans que je suis visio-interprète.
0: On peut savoir quelle entreprise ?
1: Tout à fait, je travaille pour Tadeo et Axéo.
0: D'accord. Et quel est le but de cette entreprise ?
1: Alors, c'est une plateforme qui permet aux personnes sourdes dans le monde professionnel d'avoir accès aux échanges. C'est-à-dire que grâce à un outil que nous avons au quotidien, notamment un ordinateur, un petit micro et une webcam, ils peuvent communiquer comme n'importe quel entendant. Ils nous appellent et il y a une plateforme avec des interprètes qui permettent de faire le pont. C'est-à-dire qu'ils peuvent passer des coups de fil, suivre des formations, des visioconférences, des réunions, des entretiens, bref, ils peuvent faire tout.
0: Donc finalement, vous avez un bac plus 20. Pourquoi ? Parce que depuis la naissance, vous êtes formée à votre métier.
1: Oui, c'est ça.
0: D'accord. C'était un peu la solution de facilité, ce métier, ou vraiment, vous avez ressenti, quel était le déclic pour finalement venu, utiliser ce talent?
1: C'est venu beaucoup plus tard. Moi, à la base, je suis quelqu'un de plutôt... je suis une artiste. J'aime bien tout ce qui est artistique. Et il faut savoir que, soit on perce, soit on perce pas. Donc, c'est difficile. Et un jour, je me suis retrouvée là parce que moi, j'aimais pas les études spécifiquement, donc je ne savais pas vers où me diriger. Et effectivement, un jour, j'ai quelqu'un de ma famille qui me dit « Mais t'as un métier qui est déjà tout prêt, là, dans tes mains, comme je disais tout à l'heure. » Et j'ai postulé, et j'ai été embauchée dans cette boîte. Par contre, oui, interprète et connaître la langue des signes, c'est vraiment deux choses différentes. Donc c'est pour ça qu'ensuite, je me suis formée. J'ai été à l'ESI, donc l'École supérieure des interprètes et des traducteurs, pour pouvoir effectivement me former au métier d'interprète. Parce que oui, connaître une langue, c'est une chose, interpréter, c'est autre chose. Notamment dans mon domaine où je traduis pour des professionnels sourds. Donc c'est des professionnels sourds qui peuvent être... infirmier, laborantin, ingénieur, bref, tous les métiers qu'on peut avoir dans le monde entier, et il faut pouvoir traduire tout cela.
0: Morgane, tu as une question.
3: Comment tu appréhendes en fait cette différence ?
1: Moi, je l'appréhende pas. Mmh. Moi, pour moi, la différence, en fait, ça a toujours été une force pour moi. Je fais de la différence justement une spécificité qui fait de moi quelqu'un de pas comme tout le monde. Et ça, j'aime ça.
2: Est-ce que quelque part, c'est ton côté artistique aussi qui s'est développé à travers ça ?
1: Peut-être. En tout cas, c'est ma personnalité. Ouais, j'aime bien la différence. J'aime bien sortir du lot.
0: Le temps est malheureusement bien trop court pour un sujet tellement intéressant. On a envie d'en savoir plus. Merci Céline de nous avoir confié votre expérience, votre vie et même un peu votre intimité.
1: Avec plaisir.
0: Alors prenons, je vous propose mesdames, si vous êtes d'accord avec toute l'énergie que nous a transmise Céline, justement de prendre cette pause musicale avec Mirella et le groupe Psaume 151 en tout temps. À tout de suite.

0: J'ai pris la meilleure des décisions. Nous venons d'écouter En tout temps de Mirella et le groupe Somme 151. Je vous confirme, Céline, vous avez pris la meilleure des décisions parce que vraiment, notre échange nous a montré à quel point vous avez bien votre place sur ce sujet. Violaine, es-tu en capacité de nous emmener à travers ta chronique dans les sentiers de l'abondance ?
1: Tu viens de me lancer un défi là, Séverine.
0: Tout à fait.
1: Je relève. Coda. Ça me fait assez penser à la guerre des étoiles, vous ne trouvez pas ? Je m'imagine quelqu'un ayant des super pouvoirs et communiquant par télépathie avec ses stagiaires pour rester vivant dans des contrées hostiles. Wow. Bon, d'accord. Allez, on arrête le délire hollywoodien et on regarde la situation d'un peu plus près. On a une jeune femme, Coda, qui a développé des capacités de communication par la force des choses et qui le met au service des autres. Ça pourrait faire un super film sans avoir besoin de pousser la chanson pour dire qu'elle s'envole. Il suffirait de regarder ce parcours de vie. Grandir dans une famille porteuse de handicap, une enfance marquée par la responsabilité d'être l'outil de communication de ses parents. En grandissant, elle n'a pas envie de se lancer dans des études. Elle choisit la facilité, en apparence, et décide d'en faire son métier. Elle va devenir l'outil de communication au service des autres. Le hasard fait qu'elle travaille pour les entreprises et qu'elle apprend donc un tas de termes techniques différents et quelque part devient formée sur plusieurs facettes de métier. Mmh. Le hasard aussi fait que cette espèce de fardeau de devoir tout traduire devient une force et une source d'épanouissement. Le hasard encore la conduit jusqu'ici à nous parler aujourd'hui. Elles sont plusieurs dans sa boîte. Et l'invitation à venir participer à l'émission n'était pas nominative. Elle nous a partagé avoir dit aux autres « Je le fais en dernier recours ». Et le hasard a voulu qu'elle soit là. Perso, un film comme ça, je trouve que ça a beaucoup plus de portée et de valeur qu'un maître Yoda qui parle de trucs obscurs. Moi, je dis que le hasard fait bien les choses. Et vous savez ce qu'on dit ? Le hasard, c'est Dieu qui passe incognito. Alors, si on se laissait guider dans nos vies, au hasard, et qu'on se retourne un jour pour voir l'histoire merveilleuse qui vient de s'écrire.

0: Céline, merci, merci de vous être déplacée pour nos auditrices à qui vous suggérez ou confirmez de faire de leurs difficultés une force. Je ne peux m'empêcher de penser à vos parents, vos premiers employeurs, de super employeurs qui vous ont aimé, choyé et qui ont fait la belle personne que vous êtes aujourd'hui. Parce que les auditrices ne vous ont pas autant fréquenté que nous, on l'a fait. Et c'est vraiment une très belle rencontre que nous avons fait aujourd'hui. Merci, merci, merci à vous.
1: Merci beaucoup.
2: Merci beaucoup, merci à Violaine qui a dépeint mon portrait. Ça m'a vraiment touchée. Super. On ne se rend pas compte. Mais c'est vrai que lorsque j'ai raconté mon histoire là aujourd'hui, et puis quand on a préparé l'émission, bah, on se rend compte de plein de choses, et puis qu'effectivement, bah, que cette différence, en fait, c'est une force.
0: Super. Mmh. Vous savez quoi, Céline? Vous avez des femmes CODA, des enfants, des filles CODA, des sœurs CODA qui sont en train de vous entendre. Qu'est-ce que vous avez à leur dire comme mot de fin?
2: Foncez.
0: Que dire d'autre? Merci pour tout, à nouveau. J'ai beaucoup remercié, mais vraiment, je suis très contente de cet échange. Violaine et Morgane, nous, on se retrouve. Hein. Vous êtes d'accord?
1: Ah oui, avec plaisir.
0: Et qui sait, Céline, vous serez d'accord de revenir nous présenter un autre sujet?
2: Avec grand plaisir.
0: Super, super. Merci, chère Prunelle, de nous avoir écoutés et à bientôt dans notre émission.

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2: Merci tellement d'être avec nous sur Hope Radio. Louis Sorlanois avec vous jusqu'à midi. Vous pouvez nous écouter en DAB+, vous le savez, dans les villes de Paris, Marseille, mais aussi Saint-Tropez, Nice et Monaco, et sur toute la Suisse romande. Nous saluons bien évidemment nos amis suisses. Nous pouvons aussi passer du temps ensemble sur nos réseaux sociaux, Facebook, Instagram, YouTube et notre site internet opradio.live. Vous pouvez nous laisser un message sur l'espace contact.
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0: Merci de nous recevoir chez vous. Merci d'écouter Hope Radio. Merci d'être là.
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0: Une heure, 60 minutes de gospel non-stop jusqu'à 11h sur Hope Radio, heure à laquelle vous retrouverez Hope Célébration avec Ed.

À l'instant sur Europe Radio, nous avons écouté Alvin Slaughter, un worship gospel avec Jesus Lord Tommy, et juste avant c'était les Oslo Gospel Choir. Tout de suite, Whitney Houston. Ah!

La passion du gospel sur Hope Radio. Juste avant, nous avons écouté Gather Vocal Band et à l'instant, c'était London Community Gospel Choir sur Hope Radio. Restez avec nous.

magnifique gospel interprété par Byron Taylor sur Hope Radio avec pour titre Is My Praise. 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On est ensemble jusqu'à 12h, c'est Louis Orlano. À 11h, vous avez rendez-vous avec votre émission Réflexion Hope Célébration présentée par Ed.

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Nous sommes tellement heureux de vous lire à chaque fois que vous nous envoyez un message sur l'espace contact de hoperadio.live. Soyez les bienvenus sur nos réseaux sociaux Facebook, Instagram et YouTube. Voici Moana Mpate, interprété par Marcel Bongou, pour nous amener jusqu'à 11h, heure à laquelle, comme je vous le disais, vous allez retrouver votre émission Hop Célébration avec Ed.

très beau chant d'introduction « Total Praise » de Richard Smallwood. Bienvenue à toutes et à tous, et particulièrement à toi. Oui, toi qui m'écoutes. J'aimerais commencer cette émission par une question très simple. Quand est-ce que tu as fait quelque chose pour la première fois ? Alors je ne parle pas de quelque chose d'extraordinaire, simplement de quelque chose que tu ne connaissais pas. Ton premier jour d'école, ton premier emploi, ta première histoire d'amour, ton premier voyage seul, ou bien ton premier jour à la retraite peut-être. Essaye d'y repenser quelques secondes. Est-ce que tu savais exactement ce qui t'attendait ? Est-ce que tu avais toutes les réponses avant de commencer, toutes les garanties ? Bien sûr que non. Et pourtant, tu as avancé, tu as essayé. Et c'est seulement après avoir essayé que tu as commencé à comprendre. Aujourd'hui, j'aimerais parler avec toi d'un sujet qui touche chacun d'entre nous, la foi. Alors oui, c'est un mot qui peut faire peur, qui peut déranger. C'est un mot qui peut même provoquer un réflexe de rejet chez certains, parce que beaucoup pensent immédiatement à la religion. Mais si nous mettions tout cela de côté quelques instants, si nous regardions simplement la foi comme une réalité, car au fond, la foi est peut-être beaucoup plus présente dans notre vie que nous ne l'imaginons. Mais avant d'aller plus loin, écoute ce chant de C.C. Winans, « Believe for It ».

Allez, je te pose une autre question. Oui, toujours à toi, toi qui m'écoutes. Pourquoi est-ce que tu montes dans ta voiture chaque matin? Alors oui, ça te paraît évident, mais réfléchis. Tu tournes la clé, tu démarres, tu prends la route, et tu supposes que les freins vont fonctionner. Tu supposes que les autres conducteurs vont respecter les règles, que le pont que tu vas traverser va tenir bon. Tu supposes que tu vas arriver à destination. Tu n'as pourtant aucune certitude de tout cela. Et pourtant, tu y crois. Tu fais confiance et tu avances. La vie est remplie de ces actes de confiance. On fait confiance à un médecin, à un ami, à son conjoint, à son employeur, à son enfant. Un pasteur disait un jour, on fait même confiance à la chaise sur laquelle on s'assoit. Sans confiance, aucune relation ne pourrait durer. Sans confiance, aucune société ne pourrait fonctionner. Et pourtant, lorsqu'il est question de Dieu, beaucoup disent « Je croirai quand j'aurai des preuves. Je croirai en Dieu quand je verrai. » Alors cette réaction peut paraître compréhensible parfois, mais j'aimerais te soumettre une idée. Et si certaines choses ne pouvaient être découvertes qu'après avoir accepté de les expérimenter? Après tout, personne n'apprend à nager en restant assis sur le bord de la piscine. Personne n'apprend à faire du vélo en regardant les autres pédaler. Personne ne découvre le goût d'un fruit en lisant sa composition chimique. Il faut goûter, il faut essayer, il faut faire l'expérience. Il existe dans la Bible un texte étonnant. Le texte ne dit pas « étudiez et vous saurez ». Il ne dit pas « analysez et vous comprendrez ». Non, il dit « goûtez et voyez combien l'Éternel est bon ». C'est le psaume 34, le verset 9. J'aime beaucoup cette image « goûtez ». Pas regarder, pas observer, pas discuter, non, goûter. Imagine quelqu'un qui passe sa vie à analyser le miel. Il lit des livres, il écoute des conférences, il regarde des documentaires, mais jamais il n'en met une goutte sur sa langue. Connaît-il réellement le goût du miel? Bien sûr que non. Il connaît des informations sur le miel, mais il ne connaît pas le miel. La différence est immense. Et si beaucoup de nos questions spirituelles se situaient précisément là, entre savoir quelque chose et vivre quelque chose? Écoutons les Brooklyn Tabernacle Choir, ils chantent « Test and see », « goûte et vois », suivi d'un autre très beau chant « Imela » de Nathaniel Basset.

j'aimerais te poser une autre question. Quelle est la plus belle chose qui te soit arrivée dans ta vie? Prends quelques secondes. Peut-être penses-tu à une rencontre, à une naissance, un pardon, une guérison, une amitié. Maintenant, réfléchis à ceci. Cette chose extraordinaire, aurais-tu pu la prévoir entièrement avant qu'elle arrive? Probablement pas. Parce que les plus belles choses de la vie surgissent souvent dans un espace d'incertitude. Elles demandent un pas, une ouverture, une confiance. Écoute ce chant de Chris Blue. Chris Blue, ancien vainqueur de The Voice aux États-Unis. Il chante « Jesus is the best thing ».

0: La foi n'est pas l'absence de questions, contrairement à ce que l'on imagine parfois. La foi est souvent un choix courageux, le choix d'avancer alors qu'on ne voit pas encore tout. Et cela nous amène à un autre texte biblique, sans doute l'une des plus belles définitions de la foi. Écoute bien. Or, la foi est une ferme assurance des choses qu'on espère, une démonstration de celles qu'on ne voit pas. Hébreux 11, le verset 1. Alors oui, ça peut sembler étrange. Comment être sûr de quelque chose qu'on ne voit pas? Pourtant, nous le faisons constamment. Lorsque tu plantes une graine dans ton jardin, est-ce que tu vois déjà l'arbre? Non, tu ne vois qu'une graine, mais tu sais qu'elle contient quelque chose de plus grand. Lorsque tu commences un traitement médical, est-ce que tu vois déjà la guérison? Non. Et pourtant, tu prends ton traitement, tu t'investis, tu espères, parce que tu crois qu'il existe plus que ce que tes yeux voient aujourd'hui.
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Peut-être que quelqu'un qui m'écoute se dit « Tout ça, c'est bien joli, mais pourquoi Dieu ne se montre-t-il pas plus clairement ?» Et c'est une question légitime. Une question que des millions de personnes se sont posées, se posent encore, et même moi, parfois, je me le demande. Mais regardons encore notre vie quotidienne. Toutes les réalités importantes ne sont pas visibles. L'amour n'est pas visible. La confiance n'est pas visible. Le courage n'est pas visible. L'espérance n'est pas visible. Et pourtant, personne ne doute qu'elles existent. Nous reconnaissons leur présence à travers leurs effets. Comme le vent, on ne voit pas le vent, on voit les arbres bouger. Je voudrais maintenant te raconter une petite histoire. Un homme se promenait au bord de la mer, il observait l'horizon et il disait « Je ne crois pas qu'il existe des terres au-delà de cette ligne d'horizon, puisque je ne vois rien. » Un marin qui passe par là lui répond « Monte dans mon bateau. » Et l'homme lui dit « Non, d'abord je veux voir les terres. » Alors le marin sourit et lui dit « Si tu refuses de partir, tu ne les verras jamais. » Parfois, certaines découvertes demandent un voyage. Pas forcément un voyage géographique, un voyage intérieur. Et c'est peut-être ce que suggère cet autre texte biblique étonnant. Dans le livre de Malachie, Dieu te lance un défi. Un véritable défi, écoute ça. Mettez-moi de la sorte à l'épreuve et vous verrez si je n'ouvre pas pour vous les écluses des cieux, si je ne répands pas sur vous la bénédiction en abondance. Malachie 3, le verset 10. Que tu sois croyant ou non, cette phrase est surprenante. Elle ne dit pas « accepte sans réfléchir », elle dit « essaye, fais l'expérience, vérifie ». C'est presque l'inverse de l'idée que beaucoup se font de la foi. Écoutons ce chant « Waymaker » par le Gather Vocal Band. «

Alors aujourd'hui, je n'ai pas envie de te demander ce que tu vois ni ce que tu crois. J'ai plutôt envie de te demander ceci. As-tu déjà essayé de prendre quelques minutes de silence chaque jour ? As-tu déjà essayé de parler à Dieu, même si tu n'es pas certain qu'il existe ? As-tu déjà essayé de pardonner ? De remercier davantage que de te plaindre ? De faire confiance plutôt que de tout contrôler ? As-tu déjà essayé de regarder ta vie avec un peu plus d'espérance ? Es-tu prêt à faire un pas ? Car beaucoup de choses deviennent visibles seulement après ce premier pas, comme le paysage qui apparaît après un virage, comme la lumière qui entre lorsqu'on ouvre une porte, comme l'amitié qui naît lorsqu'on ose engager la conversation, comme l'amour qui grandit lorsqu'on accepte d'être aimé. Alors en terminant cette émission, je voudrais te laisser avec une dernière question, une seule, peut-être la plus importante. Et si, dans ta vie aujourd'hui, il existait quelque chose que tu ne vois pas encore, simplement parce que tu n'as pas encore osé faire le premier pas? Et pendant que tu commences à y réfléchir, écoute ce chant. As-tu déjà vu Dieu ?

écoutez et voyez combien l'Éternel est bon. Non pas une obligation, non pas une pression, mais une invitation. L'invitation à expérimenter, à chercher, à essayer. Parce que certaines vérités ne se découvrent pas de loin. Elles se découvrent en marchant. Et parfois, il faut croire un peu pour commencer à voir beaucoup.

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2: Merci à Ed et pour son émission Hop Célébration. Vous êtes sur Hop Radio, c'est ainsi que se termine votre matinal week-end ce dimanche 14 juin. On se retrouve le week-end prochain, samedi et dimanche matin, de 8h à midi, avec tout autant de joie. D'ici là, je vous souhaite un très bon dimanche, une très belle semaine. Ciao, ciao. Oh,
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5: 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Virginie Langeroc.
6: Les bureaux de vote viennent tout juste de fermer. Deux objets fédéraux et de nombreux objets cantonaux étaient au menu de cette journée de votation en Suisse. Deux objets fédéraux, à commencer par l'initiative populaire de l'UDC, Pas de Suisse à 10 millions. Autre objet de votation fédérale, le durcissement des conditions d'accès aux services civils. On l'a dit, les bureaux de vote viennent de fermer. Mathieu Anderson, bonjour.
7: Bonjour.
6: On vous retrouve en direct de Berne. Est-ce qu'il y a des premières tendances?
7: Oui, mais pour un seul des objets seulement, on se dirige vers un oui à la réforme du service civil. Selon les tendances publiées à l'instant par l'Institut GFS Berne pour le compte de la SSR, le texte qui vise à renforcer les effectifs militaires devrait être accepté avec au moins 55% des voix. Par contre, pas de tendance concernant l'initiative de l'UDC contre une Suisse à 10 millions d'habitants. Ça veut dire que le oui et le non pour cet objet devraient se situer au final entre 45 et 55%. Il faudra donc patienter un peu pour voir ce qui se dessine. On l'a vu avec les derniers sondages, le non domine légèrement avec cet objet, mais on n'est pas à l'abri d'une surprise. Les fronts sont particulièrement figé, la campagne a été rude. Pas de tendance donc pour l'instant, ça s'annonce donc très serré. Le suspense reste donc total, Virginie.
6: Merci beaucoup Mathieu, en direct de Berne. Évidemment, on va suivre tous ces résultats dans l'après-midi. Vous pourrez continuer à suivre dès la fin de ce flash l'émission spéciale votation sur RTS 1 et RTS 2, avec des points bien sûr dans chacun de nos journaux horaires. Et puis au plan cantonal, les Vaudois se prononçaient sur l'introduction d'un salaire minimum, les Genevois sur l'ouverture dominicale des magasins et l'interdiction des signes religieux ostensibles pour les élus des législatifs, les Neuchâtelois ont voté sur l'introduction d'un droit des aînés, de nombreux objets également ont été soumis à votation outre Sarine. À Zurich, on votait sur pas moins de 5 objets autour du logement. À Berne, sur un projet de rénovation du musée des Beaux-Arts. Les électeurs grisons ont renouvelé leurs autorités cantonales. Et au Tessin, on votait notamment sur un projet visant à instaurer une assurance dentaire obligatoire. Genève, de son côté, se prépare à accueillir le sommet du G7 dès demain, mais dès 15h aujourd'hui, des milliers de manifestants vont converger sous étroite surveillance des forces de l'ordre. La coalition No G7, qui regroupe associations, syndicats et partis de gauche, organise une contre-manifestation aux politiques promues par le G7. Le collectif fustige de son côté des contrôles policiers et un déploiement sécuritaire disproportionné. Près de 4000 militaires ont été mobilisés, pas seulement pour eux, mais en renfort, bien sûr, pour le sommet. Le sommet lui-même qui démarre donc demain à Évian. La plupart des dirigeants arrivent à l'aéroport, sont attendus à l'aéroport de Genève demain, qui se prépare lui aussi avec des mesures de sécurité renforcées sur le tarmac. Plusieurs hélicoptères militaires américains sont déjà visibles. Les vols commerciaux sont maintenus, mais l'accès pourrait être perturbé. Les passagers sont donc invités à privilégier le train. Le temps, avec une journée encore estivale aujourd'hui, du soleil et des températures élevées. Il pourra faire jusqu'à 28 degrés, même 30 degrés en Valais. Des maximales qui vont rester proches des 30 degrés toute la semaine, avec un temps qui deviendra plus orageux dès mercredi ou jeudi.
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10: c'est par Lausanne que nous commençons, où le MUDAC, Musée cantonal de design et d'art appliqué contemporain, propose une exposition unique en Suisse consacrée à Isao Takahata. Pionnier du dessin animé contemporain et cofondateur du studio Ghibli. Du premier film Heidi en 1974, au tombeau des Lucioles en 1988, jusqu'au conte de la princesse Kaguya en 2013, l'exposition retrace un parcours exceptionnel. Takahata exerce encore une influence capitale sur l'évolution de son art au Japon comme à l'international. Et à Genève, le Centre de la photographie accueille à l'écoquartier de la Jonction la troisième édition de la Biennale PIPAS, photographie et images pour l'apprentissage scolaire. Sous le titre « Trouble », une cinquantaine de classes du canton ont conceptualisé, photographié, rédigé et même monté elles-mêmes cette exposition collective. Le trouble à la croisée de l'incertitude, du mouvement et de la transformation. Ce thème aux multiples résonances invite à questionner nos perceptions et à interroger les frontières entre réel et imaginaire. L'exposition se prolonge jusqu'au 3 juillet à la Maison de l'enfance et de l'adolescence. Nous partons à Paris. La BNF François Mitterrand propose jusqu'au 19 juillet « Cartes imaginaires ». Inventer des mondes, une immersion dans la cartographie et ses territoires de fiction à travers 200 œuvres mêlant parchemins médiévaux, atlas, dessins et jeux vidéo. Une expérience sensorielle et immersive avec une attention particulière portée à la lumière et aux ambiances sonores. De l'Atlantide à l'Eldorado, de l'île au trésor à Game of Thrones, le visiteur traverse 4 escales dans le temps et les imaginaires. La dernière fait dialoguer œuvres anciennes et artistes contemporains qui s'inspirent de la cartographie dans sa dimension la plus évocatrice et subjective. Pour Marseille, le lobby de l'Intercontinental accueille jusqu'au 30 juin « Rivage céleste », une exposition gratuite de l'artiste marseillaise Laurie Restagno. 8 toiles dominées par le bleu et rehaussées de feuilles d'or 24 carats rendent hommage au territoire provençal. La mer, les montagnes, le mistral et les ciels lumineux. Volutes et arabesques, signatures reconnaissables de son travail, tissent un lien subtil entre le réel et l'imaginaire, entre ancrage terrestre et élévation lumineuse. Une célébration poétique de la Méditerranée, accessible à tous, au cœur d'un lieu de passage inattendu. Nous finissons à Nice où le théâtre Bellecour propose jusqu'au 20 juin la véritable histoire du chat botté. Une adaptation originale et humoristique du conte de Charles Perrault. Le chat, terriblement rusé, son pauvre maître et la belle princesse se retrouvent dans une version qui dévoile le personnage sous un jour inédit. Un spectacle en famille qui fait revivre la légende du bien et du mal entre ogres contrarieurs, destin chaviré et amour contrarié. Une proposition festive et accessible, idéale pour petits et grands.
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1: 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Virginie Langeroc.
2: Les bureaux de vote viennent tout juste de fermer. Deux objets fédéraux et de nombreux objets cantonaux étaient au menu de cette journée de votation en Suisse. Deux objets fédéraux, à commencer par l'initiative populaire de l'UDC, pas de Suisse à 10 millions. Autre objet de votation fédérale, le durcissement des conditions d'accès aux services civils. On l'a dit, les bureaux de vote viennent de fermer. Mathieu Anderson, bonjour.
3: Bonjour.
2: On vous retrouve en direct de Berne. Est-ce qu'il y a des premières tendances ?
3: Oui, mais pour un seul des objets seulement, on se dirige vers un oui à la réforme du service civil, selon les tendances publiées à l'instant par l'Institut GFS Berne pour le compte de la SSR. Le texte qui vise à renforcer les effectifs militaires devrait être accepté avec au moins 55% des voix. Par contre, pas de tendance concernant l'initiative de l'UDC contre une Suisse à 10 millions d'habitants. Ça veut dire que le oui et le non pour cet objet devraient se situer au final entre 45 et 55%. Il faudra donc patienter un peu pour voir ce qui se dessine. On l'a vu avec les derniers sondages, le non domine légèrement avec cet objet, mais on n'est pas à l'abri d'une surprise. Les fronts sont particulièrement figés, la campagne a été rude. Pas de tendance donc pour l'instant, ça s'annonce donc très serré. Le suspense reste donc total, Virginie.
2: Merci beaucoup Mathieu, en direct de Berne. Évidemment, on va suivre tous ces résultats dans l'après-midi. Vous pourrez continuer à suivre dès la fin de ce flash l'émission spéciale votation sur RTS 1 et RTS 2, avec des points bien sûr dans chacun de nos journaux horaires. Et puis au plan cantonal, les Vaudois se prononçaient sur l'introduction d'un salaire minimum, les Genevois sur l'ouverture dominicale des magasins et l'interdiction des signes religieux ostensibles pour les élus des législatifs, les Neuchâtelois ont voté sur l'introduction d'un droit des aînés, de nombreux objets également étaient soumis à votation outre Sarine. À Zurich, on votait sur pas moins de 5 objets autour du logement. À Berne, sur un projet de rénovation du musée des Beaux-Arts. Les électeurs grisons ont renouvelé leurs autorités cantonales. Et au Tessin, on votait notamment sur un projet visant à instaurer une assurance dentaire obligatoire. Genève, de son côté, se prépare à accueillir le sommet du G7 dès demain, mais dès 15h aujourd'hui, des milliers de manifestants vont converger sous étroite surveillance des forces de l'ordre. La coalition No G7, qui regroupe associations, syndicats et partis de gauche, organise une contre-manifestation aux politiques promues par le G7. Le collectif fustige de son côté des contrôles policiers et un déploiement sécuritaire disproportionné. Près de 4000 militaires ont été mobilisés, pas seulement pour eux, mais en renfort, bien sûr, pour le sommet. Le sommet lui-même qui démarre donc demain à Évian. La plupart des dirigeants arrivent à l'aéroport, sont attendus à l'aéroport de Genève demain, qui se prépare lui aussi avec des mesures de sécurité renforcées sur le tarmac. Plusieurs hélicoptères militaires américains sont déjà visibles. Les vols commerciaux sont maintenus, mais l'accès pourrait être perturbé. Les passagers sont donc invités à privilégier le train. Le temps, avec une journée encore estivale aujourd'hui, du soleil et des températures élevées. Il pourra faire jusqu'à 28 degrés, même 30 degrés en Valais. Des maximales qui vont rester proches des 30 degrés toute la semaine, avec un temps qui deviendra plus orageux dès mercredi ou jeudi.
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2: Ces derniers jours, la France a été profondément bouleversée par l'affaire Liana. Liana avait 11 ans. Cette collégienne du Gers avait disparu à la sortie de son établissement scolaire. Pendant plusieurs jours, sa famille, ses proches et les enquêteurs ont espéré la retrouver. Mais l'espoir a laissé place au drame lorsque son corps a été découvert quelques jours plus tard. Depuis, une question traverse le pays. Comment une telle tragédie a-t-elle pu se produire? Les révélations concernant plusieurs signalements antérieurs visant le principal suspect ont relancé le débat sur la protection de l'enfance et sur notre capacité collective à prévenir plutôt qu'à constater. Nous vivons dans une époque extraordinaire sur le plan technologique. Nos téléphones nous géolocalisent, nos voitures détectent les obstacles, l'intelligence artificielle répond à nos questions en quelques secondes. Pourtant, malgré tous ces progrès, une chose demeure impossible à automatiser : l'attention portée à l'autre. Aucune application ne peut remplacer un adulte qui écoute réellement un enfant. Aucun algorithme ne peut se substituer à l'intuition d'un enseignant, à la vigilance d'un parent ou au courage de celui qui décide de prendre une inquiétude au sérieux. La protection des plus fragiles repose d'abord sur une qualité profondément humaine, la capacité à voir, à entendre et à agir lorsque quelque chose semble ne pas aller. Cette idée rejoint l'enseignement de Jésus lorsqu'il déclare « Laissez venir à moi les petits-enfants ». À travers ces mots, il rappelle la valeur unique de chaque enfant et l'attention particulière qu'il mérite. Aujourd'hui, nos pensées vont d'abord à la famille de Liana, vers ses proches, ses camarades de classe et tous ceux qui sont touchés par ce drame. Aucun commentaire ne peut apaiser une telle souffrance, mais nous pouvons leur exprimer notre compassion et les assurer de nos prières. La Bible nous laisse cette promesse. L'Éternel est près de ceux qui ont le cœur brisé. Dans un monde qui compte souvent sur la technique pour résoudre ses problèmes, cette tragédie nous rappelle quelque chose d'essentiel. Notre sécurité collective dépend aussi de notre capacité à prendre soin les uns des autres. Car protéger un enfant ne relève pas simplement des institutions ou des technologies. Cela commence chaque fois qu'un être humain choisit d'être attentif à un autre être humain.
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0: 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Il est 14h.
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3: Bon pour tous. La peur vous persuade-t-elle parfois que vous n'avez pas droit aux promesses de paix et de restauration de l'Évangile ? Considérez donc la grande variété d'âmes qui ont trouvé la grâce de Dieu alors qu'elles ne la cherchaient pas. Une prostituée de Jéricho, un général lépreux, un collecteur d'impôts corrompu, une femme désirant désespérément un enfant, un chef religieux cultivé, un misérable torturé par le démon qui se scarifie, un voleur mourant, un roi tricheur. La liste est longue et comprend des hommes et des femmes dans toutes les situations imaginables de la vie. Les riches et les pauvres, les personnes âgées et les enfants, les esclaves et ceux qui les ont emprisonnés, les sceptiques et les fidèles, les obéissants et ceux qui ont abandonné sauvagement la loi de Dieu.
2: Car Dieu a révélé sa grâce pour le salut de tous les peuples.
3: La Bible est avant tout un récit d'espoir pour des gens brisés, blessés et fous comme nous. Nous étions les personnes assises dans les ténèbres sur lesquelles une nouvelle lumière s'est levée.
2: En Christ était la vie, et la vie était la lumière de tous les hommes. Dieu a montré son grand amour pour nous en envoyant le Christ mourir pour nous, alors que nous étions encore pécheurs.
3: La grâce nous dit que nous sommes aimés. L'amour nous apprend à espérer. L'espérance nous donne des ailes pour voler vers la foi. La foi nous incite à faire confiance à la grâce. Restez donc dans la grâce.
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1: Dans l'évangile de Luc, au chapitre 8, le verset 21 dit ceci. Alors Jésus leur répondit, « Ma mère et mes frères, ce sont ceux qui écoutent la parole de Dieu et qui font ce qu'elle demande. » Jésus a une réponse tout à fait surprenante aux personnes qui lui disent au verset précédent, « Ta mère et tes frères sont là, dehors, ils voudraient te voir. » « Ma mère et mes frères, dit-il, ce sont ceux qui écoutent la parole de Dieu et qui font ce qu'elle demande. » Une manière pour Jésus, peut-être, de nous dire que la vraie famille ne se définit pas forcément par le sang, mais d'abord par les valeurs que nous y partageons.
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2: La Suisse vote aujourd'hui et elle a dit non à l'initiative populaire Pas de Suisse à 10 millions et oui à une réforme faisant à nouveau du service civil une exception au service militaire. Stéphane Delery, vous êtes en direct avec nous. Vous avez la carte de la Suisse sous les yeux. À quoi est-ce qu'elle ressemble alors ?
3: Eh bien, sur la réforme du service civil qui est en passe d'être acceptée par 53% des votants selon la projection GFS Bern, on a une carte de la Suisse avec une fracture est-ouest qui n'affiche pas totalement un pur Rösti-Graben. Voilà ce qu'on peut dire. Alors certes, toute la Suisse alémanique dit oui avec le Valais, mais pour l'instant, Berne et une toute petite majorité des fribourgeois disent aussi oui. Les autres romands disent non en cœur avec Bâle-Ville. Le rejet de la réforme du service civil dépasse les 60% à Bâle-Ville, comme dans le canton du Jura d'ailleurs. L'autre objet de votation nous offre une carte très bariolée. Les cantons sont divisés sur l'initiative contre une Suisse à 10 millions d'habitants. Une dizaine d'entre eux approuvent ou sont en passe d'approuver tout de même ce texte du LDC. On peut citer Saint-Gall, Turgovie, toute la Suisse centrale à l'exception de Lucerne, Soleure, Argovie. A l'inverse, le non gagne partout en Suisse romande, mais aussi à Bâle, Chafouz ou dans les Grisons. On attend les résultats définitifs de Zurich et de Berne, mais l'Institut GFS Berne prévoit un rejet à 55%.
2: Merci Stéphane. Et ce refus de l'initiative de l'UDC contre une Suisse à 10 millions est une victoire pour la fêtière économie suisse. Écoutez le soulagement de sa directrice Monica Rull.
4: C'est un résultat, s'il se confirme, qui est important pour notre pays, qui est important pour nos relations avec l'Union européenne et qui est important pour nos entreprises qui ont besoin d'avoir accès à la main-d'œuvre qualifiée venant de l'Union européenne d'une manière peu compliquée à travers la libre circulation des personnes.
5: Avec quand même plus de 40% de oui à ce texte, c'est un signal que vous ne pouvez pas ignorer au sein des milieux économiques.
4: Absolument. La population nous a montré un carton jaune et là, nous sommes maintenant responsables pour trouver des solutions aux différents défis qui se posent par rapport à l'immigration.
2: Monica Rull, interviewée par Pietro Bugnon dans l'émission spéciale de la RTS tout à l'heure. Et on votait dans les cantons aujourd'hui également. Les Vaudoises et Vaudois ont dit oui au principe d'un salaire minimum pour tout le monde. C'est une première dans le canton. Mais avec ce résultat final, la situation est complexe en termes d'application. Céline Tso, vous êtes en direct avec nous. Est-ce que vous pourriez nous expliquer tout ça ?
6: Oui, alors effectivement, c'est complexe parce que le peuple a accepté une initiative populaire constitutionnelle qui inscrit donc le principe de ce salaire minimum dans la Constitution. Mais dans cette votation, où en fait il y avait trois variantes proposées au peuple, les deux autres ont été refusées. L'initiative législative des syndicats et le contre-projet du gouvernement qui voulait que les CCT priment. Du coup, on se retrouve dans cette situation rare et complexe, c'est-à-dire que le salaire minimum voudrait entrer en vigueur mais n'a pas de base légale pour techniquement être appliqué. Du coup, maintenant, c'est le Conseil d'État qui doit proposer au Parlement un nouveau projet législatif, des travaux qui vont reporter la mise en application de tout salaire minimum. Le Conseil d'État a dit prendre acte de ce vote et entend ouvrir un dialogue rapidement avec les partenaires sociaux. Les syndicats demandent, eux, une application urgente de ce salaire minimum.
2: Merci Céline pour vos explications. Vous dire encore que Genève dit oui, c'est quasi définitif à la modification de la loi sur l'ouverture des magasins à 53%. Le peuple genevois accepte aussi à 52% d'inscrire dans la Constitution un principe qui interdit aux élus communaux et cantonaux de porter des signes religieux ostentatoires. À Neuchâtel, 82,7% des votants et votantes ont décidé d'inscrire le droit des aînés dans la Constitution. Israël a frappé la banlieue sud de Beyrouth aujourd'hui pour la deuxième fois en une semaine, ainsi que le sud du Liban. Des frappes en riposte à des tirs du Hezbollah pro-iranien sur le nord d'Israël. Cette attaque a fait 3 morts sur la banlieue sud de Beyrouth, selon la défense civile libanaise. La question se pose, est-ce que ces frappes israéliennes pourraient menacer les négociations autour d'un accord pour mettre fin à la guerre au Moyen-Orient ? Des négociations qui sont en cours entre les États-Unis et l'Iran, parce que l'Iran a en effet déjà prévenu Israël que viser la capitale libanaise constituait une ligne rouge, un argument qui avait été utilisé pour justifier des tirs de missiles contre Israël il y a une semaine. Quant à cet accord, Donald Trump a annoncé sa signature pour aujourd'hui. De son côté, Téhéran a émis des doutes sur le calendrier. Météo, le ciel est dégagé cet après-midi et ce soir. Les températures vont grimper jusqu'à 28 degrés. Demain lundi, le temps est ensoleillé. En pleine, minimum 11 degrés, maximum 26 degrés.
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0: 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Il est 16h.
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2: Nous sommes à Genève dans un petit café bien sympathique en centre-ville avec un personnage, une personnalité hors du commun. Un homme qui a beaucoup voyagé, en famille d'ailleurs. Un homme qui a eu aussi beaucoup de projets. Et on va en parler. Il vient de Colombie. Il est arrivé à Genève, en Suisse, en 2010. Alexander Cortés, c'est votre nom. Bonjour.
3: Bonjour.
2: Merci d'être avec nous, Alexander. Alors, le micro, vous connaissez parce que vous avez un programme radio dans une radio latine à Genève qui a un impact énorme, puisque je crois que vous êtes à quelques 500 000 écoutes en 2025. C'est juste énorme, hein, avec des podcasts. Vous avez un programme de plusieurs heures pour la population et la communauté latine à Genève. Quel projet ? On va parler de ça, bien sûr. Mais on va parler aussi de votre parcours, parce que vous n'êtes pas né à Genève, vous êtes intégré. Vous avez été juge en Colombie, votre femme était avocate. Vous êtes venu pour des raisons politiques en 2010, ici en Suisse. La Suisse aujourd'hui, Alexander, c'est votre terre d'accueil. Vous avez aussi lancé des projets et eu des enfants.
3: Oui, j'ai beaucoup à remercier la Suisse pour m'accueillir, pour avoir donné une opportunité en tout cas de venir, de pouvoir m'intégrer. Ce n'était pas facile au début, comme tous les migrants. Mais c'est vrai qu'au fil du temps, ça m'a permis de me reconnaître, de me voir dans un pays qui n'est pas le mien, dans un pays où il faut se battre pour réussir ta vie et la vie de ta famille. Et aussi un pays qui donne des opportunités. Et ce n'est pas moi à la base qui a créé cette radio, c'est deux personnes suisses qui ont créé ce projet, qui est un projet plutôt social, qui à la base ils ont pensé que c'était important de s'approcher dans la culture, de donner des opportunités à des artistes locaux qu'ils puissent s'exprimer et aussi voir la vie à Genève. Mais c'est vrai que j'ai incorporé le projet Busca el Ritmo, qui aujourd'hui a un succès énorme et que la Ofcom a donné une statistique à la fin 2025 assez incroyable. Mais je ne crois pas que soit important la quantité d'auditeurs, auditrices. Je crois que le plus important, c'est le message qu'on donne.
2: Alors l'OFCOM, c'est l'institut global, hein, c'est l'équivalent de l'audiovisuel au niveau national. Alors Alexander, la radio, vous n'êtes pas né dans le monde de la radio, puisque vous étiez dans le monde du droit, et dans le droit militaire en plus, un monde très particulier. J'ai l'impression que dès que vous touchez à quelque chose, vous allez jusqu'au bout. Vous avez fait du social aussi, vous travaillez aujourd'hui dans un cadre dont on ne peut pas parler, parce que c'est un cadre en sécurité. Vous êtes adapté. Alors on va revenir, on va parler de la radio et des débuts de la radio. Mais on va quand même revenir au départ de Colombie, parce que vous étiez menacé en Colombie. Quand vous êtes venu ici, vous parlez de vous battre, mais vous avez dû vous battre, parce que vous êtes arrivé dans un pays que vous ne connaissiez pas. C'est pas par choix, c'est pas volontaire, Alexander.
3: Oui, justement, c'est ça qui a fait que aujourd'hui, je m'interpelle par rapport à ce moment-là. C'est-à-dire que au moment que j'ai pris ce type de décision, parce que c'était ma obligation en tant que juge de donner des décisions, de voir qu'il y avait des choses que ce n'était pas bien faites et que de toute façon, soit je faisais mon travail, soit je faisais rien. J'ai pris la décision avec ma femme à l'époque de faire les choses comme il faut et de toute façon de rester toujours dans les principes et les valeurs. Ça m'a coûté quitter le pays, ça m'a coûté une histoire de vie, un parcours professionnel, ça m'a coûté perdre repère, mes amis, mes proches, et arriver, comme tu dis, dans ce pays. À l'époque, pourquoi j'ai choisi la Suisse? Parce que j'ai fait un master en droit de l'homme et droit humanitaire. Et on a pensé avec ma femme que c'était le pays le plus adapté pour nous accueillir. Et du coup, je crois qu'on a pris la meilleure décision. Je ne regrette pas. Et je te dis avec sincérité, si je dois refaire mon travail, je le ferai toujours.
2: vous ne regrettez pas, Alexander, mais quel parcours, parce que vous aviez quand même un haut niveau. En Colombie, vous étiez juge au niveau national, votre femme était une des plus jeunes avocates de ce pays, vous arrivez ici, tout a recommencé, vos diplômes ne sont pas reconnus, vous repartez dans le social tous les deux, et vous repartez comme quand on a 20 ans. C'est juste, moi je vous ai vu arriver ici et redémarrer une activité avec des gamins, Alexander.
3: Oui, c'est vrai que l'adaptation, la résilience, la motivation et l'envie de s'en sortir, c'est super important. C'est-à-dire que la Suisse, il ne va pas donner, la Suisse, il ne va pas t'offrir la porte ouverte. C'est toi qui dois ouvrir la porte, c'est toi qui dois chercher la solution, c'est toi de voir de quelle manière tu arrives à te réinventer. Je crois que pour nous, le fait de avoir cette approche dans le réseau associatif, de commencer à être bénévole, de faire connaissance de comment ça se passe dans une ville comme Genève, et nous a donné le courage d'avancer. Au point qu'à l'époque, on a quitté de manière volontaire l'Hospice Général. On s'est dit, on va aller de l'avant, on va faire comme il faut. Jamais on était dans une situation de personne assistée. Pour nous, c'était hyper difficile, nous voir toujours avec une assistance sociale, recevoir l'argent. Mais c'est bien, je crois que c'est une belle institution. Mais en même temps, on se pose toujours des questions. Il faut faire quelque chose, on ne va pas rester comme ça. Il faut voir un avenir. Et je crois que ça fait que ça déclenche en nous l'envie de voir la vie autrement et de nous battre en face des tribunaux administratifs de Genève.
2: Alors, des populations d'Amérique du Sud, il y en a beaucoup à Genève et en Suisse, de manière générale, de différents pays, de Colombie entre autres, mais aussi d'ailleurs. Ces moments où, tout à coup, vous aviez une reconnaissance dans votre pays, et vous venez ici, vous êtes pris pour un étranger, pour un exilé. Il y a des moments comme ça, peut-être pas d'humiliation, mais où on se dit, vous avez envie de vous énerver, parce que vous dites, mon gamin, là, je sais pas si tu vois ce que j'ai fait dans ma vie, je suis quelqu'un de reconnu normalement. Ça ne va pas être facile, ça, Alexander.
3: Oui, je vais raccourcir un petit peu l'histoire parce qu'au moment qu'on est arrivé ici et qu'on a décidé de quitter l'Hospice Général, on était accompagné par l'association Caritas. À ce moment, avec Caritas, on a décidé de faire un recours près du tribunal administratif de Genève en disant que ce n'est pas possible qu'une personne qui mérite s'intégrer, qui mérite voir la vie autrement, devenir autonome, indépendant, il ne puisse pas faire une formation qualifiante parce que de base, on avait déjà une formation. Mais c'est vrai que grâce à Caritas, on est allé plus loin, on a gagné le recours. Et aujourd'hui, notre fierté, si tu veux, c'est de voir que la Université de Genève, avec l'Hospice Général, sont créé un programme qui s'appelle Horizons Académiques, que c'est justement à partir de notre arrêt qui a fait jurisprudence, qui fait que les personnes puissent se former dans des situations comme la nôtre, que on vient d'arriver, qu'on n'a pas de possibilité, mais qu'ils puissent faire quelque chose et devenir autonome, indépendant. Et je trouvais que ça c'est génial et je remercie beaucoup à l'association Caritas de cette situation et en tout cas d'avoir fait ça pour nous aussi.
2: Quand vous parlez de Caritas, ce sont aussi des hommes et des femmes. Je me souviens de Dominique Froidevaux donc, qui vous a accompagné, Madame Rostropo par exemple, sur d'autres associations aussi pour reconnaître les diplômes. Tout ça, ce sont des gens qui sont conscients des problèmes de ceux qui viennent vivre ici et qui sont diplômés et qui ont déjà une vie.
3: Tout à fait. Et c'est grâce à des associations comme Découvrir, effectivement, comme Caritas, entre autres, que les gens ils puissent, de certaine manière, voir une solution. Mais pas seulement, de toute façon. Je crois qu'à partir du moment qu'on s'implique, on va un petit peu plus loin, on va dans la recherche, je crois que c'est possible d'aller de l'avant.
2: Alors, vous m'avez répondu, mais en partie seulement, Alexander. Est-ce qu'il y a eu des moments d'humiliation ou de ras-le-bol? Parce qu'on se dit, non, mais trop vieux pour faire ça, vous arrivez, vous avez plus de 40 ans, trop vieux pour être pris pour un gamin, c'est arrivé?
3: Oui, il y a des moments forts. Il y a des moments forts. Je me souviens de ma femme, elle faisait le repassage. Et un jour, elle était humiliée pour la dame qui l'a contractée à l'époque. On avait le droit, on avait un permis B. Mais c'est vrai qu'elle payait alors, elle payait bien. Mais elle s'est trompée au moment qu'elle a demandé quelque chose. Elle a traité d'une manière que ce n'était pas adéquat. Et je crois que c'est ce moment-là qui a fait que nous, on a dit, on ne va pas supporter des humiliations comme ça. On va aller plus loin et en tout cas, on va trouver une formation, on va trouver une solution. Et grâce, comme je t'ai dit, à cet arrêt, à cette jurisprudence, on a eu la possibilité de faire l'école sociale et aujourd'hui travailler dans cet univers que c'est génial, formidable pour aider les autres.
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2: Alexander Cortés, vous êtes notre invité. Alors, on va parler radio parce que effectivement, c'était l'introduction de notre proposition d'entretien. Vous avez l'habitude du micro et la radio a commencé pour vous il y a quelques années de cela. Alexander, vous avez fait votre stage dans une radio parce que vous ne venez pas du monde de la radio. Vous le disiez, vous étiez en master de droit international à l'époque en Colombie. Vous arrivez ici, vous faites tout autre chose. Dans cette formation, vous avez souhaité faire de la radio et mettre en place une émission sociale. Peut-être nous parler de ce premier projet qui va, dans son élaboration, donner la radio qui est aujourd'hui Geneva Latina Radio.
3: Je crois que dans mon âme, il y a toujours l'envie d'aider les autres. Ça veut dire que finalement, si à la base, dans cette autre radio, j'ai commencé un projet qui s'appelait Parlons d'intégration, c'est pour donner la possibilité à des personnes qui se sont intégrées de raconter son histoire et de encourager les autres pour y arriver. Parce que c'est vrai que, comme je vous dis, ici, il n'y a rien donné. Parfois, on n'a pas de désinformation. Parfois, c'est compliqué de savoir qui, comment. Et du coup, le fait de m'avoir impliqué avec ça, ça m'a donné l'envie après de créer, après le Covid, cette émission Busca el Ritmo. C'est grâce à Geneva Latina Radio que les propriétaires sont suisses, qu'ils sont très investis et qu'ils ont décidé de prendre ce projet comme le sien. Et aujourd'hui, le succès est énorme.
2: Alors vous aviez commencé Buscar sur une radio qui s'appelle Radio Cité, hein, qui n'existe plus aujourd'hui en FM. Donc tout de suite la FM aussi, évidemment, sur Genève, c'est important. Buscar, vous pourriez nous dire un peu ce qu'était le contenu à l'époque de cette émission?
3: Il y a deux phases du projet. La première phase, c'était Parlons d'intégration. Parlons d'intégration, c'est sur Radio Cité. C'était dans le cadre de ma formation, mais en tant qu'assistant social à l'époque. Mais j'ai donné la voix à des personnes migrantes pour qu'ils puissent exprimer et raconter son histoire, mais dans l'idée d'encourager des personnes qui viennent d'arriver.
2: C'était pas mal ça déjà, Alexander. Faire des émissions avec des gens pour qu'ils soient encouragés eux-mêmes en parlant de leur parcours.
3: Si, parce que c'est vrai que comme ici, il n'y a pas de choses évidentes pour accomplir. C'est vrai qu'il y a eu des histoires que j'écoutais, que c'était formidable, des fans seuls qui sont élevés, ces enfants, tout seuls, et qu'ils sont arrivés à avoir un permis après d'être sans papier, et un réseau associatif qui les a aidés aussi. Mais je pensais que c'était formidable de donner des pistes d'action, de pouvoir laisser s'exprimer à cette personne pour qu'il puisse à l'époque, donner des messages comme ça. Et ça m'a encouragé beaucoup, ça m'a donné l'espoir de continuer. Et c'est pour ça que Geneva Latina Radio, je l'ai contacté à l'époque, et il était d'accord de la mission. J'ai fait le projet, j'ai montré le projet, et j'ai pensé de changer le nom. C'est pour ça que j'ai pensé Busca el Ritmo, cherche ton rythme. Pourquoi? Parce qu'après le Covid, il y a eu pas mal de soucis. Personnes qui ont perdu son entreprise, personnes qui ont perdu son travail, personnes sans espoir, personnes qui se sont suicidées. Tu sais que la Suisse est un pays où le taux de suicide c'est énorme. Du coup, ça m'a donné l'envie de faire une émission pour justement parler de la santé, parler de la technologie, parler même des témoignages de personnes, de parler de la culture, qu'est-ce qui se passe à Genève, de la société, de qu'est-ce qui se passe ici. Et du coup ça m'a permis aussi d'élargir évidemment ce réseau qui aujourd'hui c'est énorme.
2: Alors, c'est par hasard que vous avez commencé la radio, Alexander, semble-t-il, dans une formation sociale en plus qui n'avait rien à voir. Vous n'êtes pas né dans le monde de la radio, même si en Colombie la radio est un monde où tout le monde sait faire de la radio. Mais vous avez cette intelligence aussi radiophonique, c'est-à-dire cette capacité de pouvoir imaginer ce qu'on peut donner à des auditeurs ou proposer à des auditeurs. Ça vous est venu comment? C'est naturel quand on vient d'Amérique du Sud, ou c'est quelque chose qui vous a... C'est pas votre métier, vous faites du droit, après vous faites du social. Aujourd'hui, vous travaillez dans un service pénitentiaire. Ça n'a rien à voir avec tout le reste. Pourquoi? Qu'est-ce qui fait que ça vous attire autant et que vous avez développé ces capacités?
3: Waouh, c'est une bonne question, parce que je crois que à force de résilience, on développe des compétences. On découvre qu'on a des choses que jamais on a pensé les faire, par exemple comme la radio, même la musique. Imaginez-vous, mon père, il a une orchestre en Colombie. Aujourd'hui, je puisse arriver à faire la musique ici, à jouer dans son groupe. Mais c'est le rencontre avec moi-même. C'est la possibilité de découvrir en moi des choses que jamais je faisais, mais qu'il donne du sens à ma vie. Et la radio fait du sens à ma vie. Chaque samedi que je me lève pour aller à la radio et faire l'émission et avoir des invités, parler de sujets intéressants, je sais qu'il y a des gens qui ne sont pas seulement intéressés pour écouter, c'est que ça crée un lien énorme avec le citoyen. Et on croit que la radio, c'est rien. Aujourd'hui, les podcasts, la radio devient capital parce que les gens, ils sont plongés dans les réseaux sociaux. Pas seulement, mais la radio, je crois que est devenue incontournable.
2: Incontournable aussi par le local, parce que Geneva Latina Radio, on est bien dans le local. Tout ce tissu aussi venant d'Amérique du Sud, ou hispanisant tout simplement, parce que vous avez une partie, je pense, en français et une grosse partie en espagnol. Vous touchez le local, des gens qui sont d'ici, qui écoutent parce que ça les intéresse ici, maintenant.
3: Oui. Mais imagine-toi qu'on a réussi à avoir une partenariat avec des radios externes. Ça veut dire que notre émission, il est écouté à New York, sur Latino Radio. Notre émission, il est suivi pour, en Panama, Salsa 106, c'est une radio à Panama. Latinos TV Radio à Mallorca. Crazy FM en Amsterdam. C'est-à-dire que je pensais que le message, c'est pas seulement un message pour que ça reste ici, c'est un message universel, c'est un message pour donner à tout le monde. Parce que, tu sais, quand on parle, par exemple, de technologie, le risque de la technologie, c'est quelque chose que c'est pour tout le monde. C'est un problème universel. C'est un problème pour les enfants, c'est un problème pour les adolescents, c'est un problème pour les adultes, pour tout le monde. Du coup, c'est des sujets que les gens écoutent avec attention, parce qu'ils savent que derrière, ça crée des problèmes. Bah, pour toucher seulement la technologie, on pourra parler de la santé, on pourra parler d'un écrivain, d'un peintre, peu importe. Le plus intéressant, c'est que je touche l'humain, je touche son âme, et la personne qu'il y a derrière, et surtout ce que la personne apporte derrière lui.
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2: Alexander Cortés est notre invité. Ce que vous venez d'entendre, eh bien, c'est Buscar el Ritmo, c'est l'émission et le programme que vous proposez. Alors, Alexander, justement, on va venir un peu au programme, parce qu'un programme d'une radio, c'est important. Vous diffusez en DAB+, j'avais oublié peut-être de le signaler, c'est important. Hein. Au programme, et aussi, vous avez parlé de partenaires, parce que le nerf de la guerre dans les radios, c'est d'arriver à vivre ou à survivre financièrement, surtout lorsque on a du matériel. Bon, aujourd'hui, c'est vrai qu'avec les technologies, il n'y a pas d'émetteurs, et c'est etc. Mais on va revenir au programme. Comment vous avez pensé le programme? Parce que vous n'êtes pas né dans le monde de la radio, vous n'avez pas une formation journalistique. Par contre, vous êtes bien de Genève, vous êtes bien d'originaire des pays latins. C'était quoi l'idée du programme? Comment vous avez conçu votre programme?
3: À partir du moment que je me suis rendu compte qu'il y avait des enjeux sociaux, qu'il y avait des enjeux par rapport à qu'est-ce qui se passe aujourd'hui dans le monde, c'est à ce moment-là que j'ai commencé à me poser des questions. Quels sujets sont véritablement importants pour que les auditeurs et auditrices écoutent? Si je suis un auditeur, qu'est-ce que ça m'intéresse? Qu'est-ce que je vais écouter? C'est pour ça que je me suis dit, je vais mettre des sujets qui soient intéressants pour les auditeurs et auditrices. Que vraiment ils écoutent. Mais que la personne qui parle, il donne du sens, qu'il donne son savoir-être, son savoir-faire, pour que la personne qui écoute, il voit vraiment un outil, une valeur ajoutée, autre chose. Mais du coup, l'effet d'avoir conçu l'émission, ça m'a permis d'élargir des possibilités. Parce que quand tu dis « cherche ton rythme », busca el ritmo, c'est-à-dire que tu dois rythmer ta vie, tu dois voir autrement ta vie, tu dois faire avec. Aujourd'hui, on est dans un monde que c'est pas tout à fait évident. C'est un monde où il faut se battre. C'est un monde que c'est particulièrement égoïste. C'est un monde où les gens, les rencontres, c'est pas souvent. C'est les réseaux sociaux. C'est assez fou comme aujourd'hui notre société est devenue individualiste, à mon avis. Et du coup, ça me permet quand même de montrer ce côté qu'on oublie les valeurs, les principes, et la personne, son savoir-être, son savoir-faire. Et je crois que c'est important pour avancer dans ce monde.
2: Vous nous avez parlé d'émissions donc, de santé, par exemple, sociales aussi, j'imagine. Vous pourriez nous décrire un peu cette programmation?
3: Oui. Il y a une partie liée à la musique, il y a une partie liée à la culture, à la technologie, à la santé, à l'empowerment. Il y a aussi raconté un petit peu le rythme, comme le bolero, la salsa, merengue. Mais les gens écoutent, mais ils ne connaissent pas où ils viennent, comment ça se passe. Et du coup, j'approche des artistes internationaux, local, pas importe, mais parce que les gens connaissent un petit peu plus loin. Aujourd'hui, la musique, tu sais, l'interprétation musicale aujourd'hui, je m'excuse, je vois que les compositions aujourd'hui, ouais, ça devient un petit peu, c'est des lettres qui ne touchent pas tout à fait, mais qu'on écoute et on dit comment c'est possible que les personnes écoutent une chose pareille. Mais je crois qu'il faut revenir à des choses qui sont, qui touchent le profond, qui touchent les lames, qui touchent la personne. Mais c'est vrai que si je te parle de bolero, je crois que tu connais pas. Hein?
2: Pas trop. Alexander, alors donc, je parlais de local au départ, parce que c'est local, et en même temps, il y a beaucoup de gens qui vous écoutent qui sont ici, dans le bassin du canton de Genève, mais aussi à l'extérieur. Mais pour ceux qui sont ici, c'est pas un peu comme le sel qu'on met sur un plat, et puis ben, on revient un peu à nos origines, à notre pays, à notre culture, parce que c'est un peu ce mélange en fait, c'est un peu ce mixage que vous faites entre vivre ici, avec des émissions, avec des sujets, mais en même temps se rappeler aussi d'où on vient.
3: Oui.

0: mais que c'est pas donné tout, qu'il faut savoir qu'il y a des gens qui souffrent, qu'il y a des gens qui sont dans des situations difficiles, mais il faut prendre conscience. Et je crois que c'est ça qui m'a motivé à faire la radio, à donner la motivation, à donner l'envie, à me permettre d'être moi-même la personne qui arrive à faire comprendre l'essence de notre vie. Je crois que la vie mérite d'avoir un sens autre que ce qu'on vit aujourd'hui, je crois.
1: Oui, faire des ponts avec des auditeurs, avec des mondes qu'on ne connaît pas, comme vous le disiez. Et puis la radio. Donc, Geneva Latina Radio, aujourd'hui qui diffuse sur DAB+, avec des podcasts en centaines de milliers pour 2025. C'est quoi l'avenir de cette radio ? Parce que le monde de la radio est aujourd'hui difficile, les sponsors, vous faites ça, c'est pas votre métier en fait, Alexander, vous avez un autre métier à côté, vous faites cela par plaisir, vous l'avez dit, par passion. Ce serait quoi la radio idéale, Geneva Latina Radio, dans 2-3 ans, Alexander ?
0: Je crois que c'est un long parcours que Alexander Topo et Hostelman Bello ils ont fait pour que cette radio se diffuse à Genève. Mais je crois aussi que leur conviction a permis quand même qu'aujourd'hui on a des résultats comme ce que vous venez de dire. Et du coup, ça veut dire qu'au fond de tout, je crois que la subvention de l'État il va venir. Je crois que les gens s'intéressent parce qu'ils voient qu'il y a un message, que c'est important. Et je crois que la OFCON, l'Office de la communication de Berne, il est conscient que c'est une radio qui quand même arrive à donner des messages importants à une communauté qui n'est pas seulement latino, hein? Il y a des francophones et du coup c'est assez fou voir que aujourd'hui la communauté latino, en tout cas à Genève, hispanophone, a créé un lien énorme avec la Suisse, au point que c'est toujours des événements culturels, sociaux, impressionnants, liés à la communauté latino, et pas seulement, hein. Il y a de tout, mais on est multiculturel, mais on est d'accord que Geneva Latina va englober toute la communauté de plus de 25 pays d'Amérique latine.
1: Alors Alexander, au-delà de cette expérience radio, de ces émissions que vous diffusez, vous, Alexander, qui êtes venu ici en 2010, exilé de votre pays dans le monde du droit, hein, juge et votre femme avocate, aujourd'hui deux enfants, aujourd'hui cette radio, ça vous permet aussi de maîtriser un peu votre monde, parce que vous rencontrez des populations. Je me souviens vous avoir rencontré aussi sur une commémoration avec l'ambassadeur de votre pays, la Colombie. Ça vous permet d'être tout le temps en contact, tout le temps en communion avec ce qui se passe, d'être un peu au-dessus de la mêlée d'une certaine manière, de voir comment évolue ce monde et ce canton de Genève.
0: Si, je crois que il y a quelque chose qui est super important. Au moment que tu te donnes, que tu fais un travail bénévole, mais que tu fais avec la passion, ça donne des fruits. Ça veut dire que tout le monde voit qu'il y a un résultat. Et le résultat, c'est aujourd'hui, depuis des années de travail. Du coup, je crois que ça m'a permis d'élargir ma façon de voir la vie. Ça m'a permis aussi de m'approcher à connaître quelle est la réelle situation des personnes qui habitent à Genève. Et surtout, de pouvoir partager de différents projets avec des associations, avec la commune, avec les citoyens, avec les artistes, avec les musiciens. C'est merveilleux parce qu'ils s'adressent aujourd'hui à moi pour qu'on puisse diffuser son travail ou faire connaître ce qu'ils font. Même des peintres, même des écrivains, même des personnes qui font des événements. C'est assez incroyable comment busca le rythme à amener des gens d'horizons différents et qu'aujourd'hui c'est une réalité à Genève. En tout cas, c'est pas pour que c'est Geneva Latina Radio, on est la première à Genève, heureusement.
1: Changer de rythme, on va essayer de le faire. Alexander Cortés, merci de nous avoir accordé du temps. Donc, Geneva Latina Radio, c'est en DAB+ aussi sur notre région. Et comme vous le disiez, de New York en passant par Panama, on peut vous écouter, vous diffuser aussi sur divers radios. Peut-être juste le mot de la fin, Alexander Cortés.

0: Du coup, 2010-2026, ça fait plus de 15 ans que vous êtes ici. Résultat plutôt positif. Vous avez réussi encore à faire votre cheminement avec votre famille, avec votre travail. Les choses se sont plutôt bien tournées. C'est quoi la qualité qu'il vous a fallu, une qualité qu'il vous a fallu développer pour pouvoir arriver justement à vous adapter à cette vie nouvelle?
1: Je crois que la qualité, c'est de m'ouvrir en tant que personne, de me reconnaître, de me découvrir. Je crois que c'est pas une question de qualité, je crois que c'est une question plutôt d'envie. Se sentir démuni qui a fait que on dit non, c'est pas possible, il faut aller de l'avant, il faut faire quelque chose. Et je crois que c'est des moments clés qui a permis à moi, en tout cas, de développer des compétences. Et c'est ça que je crois que a fait qu'aujourd'hui, il y a ce résultat. Mais je suis vraiment reconnaissant de tout ce que je suis arrivé à faire ici, dans ce pays, que jamais j'imaginais partir de mon pays, effectivement, la belle Colombie, y être en Suisse et pouvoir faire tout ça, c'est formidable. Mais, pour que tu saches, je l'ai fait aussi pour ma famille, pour mes enfants, pour laisser un héritage. Je crois que ce n'est pas l'argent qui m'a fait grandir. Je crois que c'est les valeurs et les principes que je laisse à mes proches qui font faire la différence dans ce monde.
0: Merci Alexander Cortés du temps que vous nous avez accordé pour pouvoir partager ce parcours et ce parcours aussi radiophonique.
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1: 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Camille de Gotte.
2: Genève est sous tension cet après-midi. La ville est le théâtre d'une grande manifestation contre le sommet du G7. Il se tiendra dès demain, on le rappelle, à Évian. Les autorités craignent des débordements lors de cette grande mobilisation anti-G7. Des milliers de personnes défilent en ce moment. Adrien Krause, vous êtes sur place. Donc le cortège est parti il y a moins d'une heure du parc Mont-Repos. Est-ce que vous pouvez nous dire comment est l'ambiance sur place ?
3: Eh bien écoutez, pour le moment l'ambiance est plutôt calme, bon enfant, même malgré un impressionnant dispositif de sécurité. Une ville, il faut bien le dire Camille, barricadée par crainte des casseurs. Jusqu'à 50 000 personnes sont attendues selon la police sur cette boucle de 5 km prévue à travers la ville où convergent les luttes. C'est d'ailleurs le mouvement de la grève féministe qui ouvre ce cortège. Un cortège qui est en train de longer la rade genevoise. Il atteindra les alentours du pont du Mont-Blanc d'ici quelques instants. C'est le point chaud de cette manifestation. Les organisateurs voulaient le traverser. Les autorités l'ont interdit puisque les protestataires seraient passés trop près des grandes enseignes de la place saccagées lors de la dernière manifestation anti-G7 de 2003. 2003 encore dans toutes les têtes. Ici, c'est le scénario du pire que les autorités veulent à tout prix éviter. C'est le cas pour le moment, même si on est encore au début de la mobilisation. Elle devrait se terminer, si tout va bien, vers 22h.
2: Merci Adrien Krause. Autre actualité du jour, c'était une grande journée de votation en Suisse. Aujourd'hui, la population refuse l'initiative populaire Pas de Suisse à 10 millions à 55%. Elle accepte en revanche à 53% la réforme faisant à nouveau du service civil une exception au service militaire. Stéphane Delury, qu'est-ce qu'on peut retenir de ces élections au niveau fédéral ?
4: Alors c'est un double non du peuple et des cantons qui vient conclure le vif débat autour de l'initiative contre la Suisse à 10 millions. 10 cantons ont accepté le texte de l'UDC contre 13 qui le rejettent. Tous les cantons romands disent non. Au niveau du peuple, le rejet, vous l'avez dit, avoisine les 55%, mais on attend encore les résultats définitifs du canton de Zurich. Les conditions d'accès aux services civils seront durcies, ça c'est l'autre objet, ainsi en a voulu le peuple. Aujourd'hui, il a accepté par près de 53% des voix la réforme de la loi décidée par le Parlement fédéral. Seuls Genève, Vaud, Neuchâtel, Jura et Bâle-Ville disent non. Partout ailleurs, c'est le oui qui l'emporte.
2: Oui, vous l'avez dit, c'est donc un oui pour cette réforme du service civil. Mathieu Anderson, vous êtes en direct de Berne avec nous. Vous êtes l'un de nos correspondants parlementaires. Ce résultat, en quoi finalement c'est une victoire pour la droite et les milieux pro-armés ?
5: Oui, Camille, c'est même une nouvelle victoire pour l'armée parce qu'elle bénéficie déjà d'une hausse de moyens accordée par le Parlement. Aujourd'hui, pour la première fois depuis l'augmentation de son budget, elle obtient l'appui officiel de la population. Celle-ci dit oui à une réforme qui veut renforcer les effectifs militaires en affaiblissant l'attractivité du service civil. Un oui qui reflète une préoccupation ambiante face au contexte international tendu, guerre en Ukraine, conflit au Moyen-Orient. Une inquiétude que l'on a aussi vue dans plusieurs sondages ces derniers mois. Les opposants au texte seront forcément déçus, hein, leur lot de consolation. Se dire qu'une grande part de la population partage leur avis, puisqu'on se dirige vers un tout petit oui à la réforme.
2: Merci Mathieu Anderson. Stéphane Delury, vous êtes toujours avec nous en studio. Il y avait aussi de nombreuses votations dans les cantons. Aujourd'hui, qu'est-ce qu'il faut retenir de ces votations-là ?
4: Alors d'abord, les Vaudois ont accepté de justesse d'inscrire le principe d'un salaire minimum dans la constitution cantonale. Si on écarte les bulletins blancs, on obtient 51,7% de oui. Mais la mise en œuvre reste totalement ouverte parce que l'initiative législative d'application ainsi que le contre-projet ont été rejetés. Genève a dit oui à 52,8% à la loi sur l'ouverture des magasins. C'est aussi oui à Genève à l'inscription dans la constitution d'une interdiction des signes religieux ostentatoires pour les élus communaux et cantonaux. Neuchâtel a inscrit le droit des aînés dans la constitution par près de 83% des votants. Berne a refusé le crédit de 16 millions pour la rénovation de son musée des Beaux-Arts. Et Bâle introduit le prélèvement des impôts cantonaux à la source, une mesure qui vise à lutter contre le surendettement.
2: Merci Stéphane Delury. On tourne cette page votation et puis en bref, à l'international, 3 personnes ont été tuées aujourd'hui dans une frappe israélienne sur la banlieue sud de Beyrouth. C'est la deuxième en une semaine par Israël qui dit avoir riposté à des tirs du Hezbollah pro-iranien sur le nord de son son territoire. Puis toujours au Liban, le Liban qui a annoncé aujourd'hui avoir saisi l'ONU. Le pays accuse Israël d'avoir pulvérisé du glyphosate, un puissant herbicide, à des niveaux élevés à sa frontière en février. C'est ce que l'on peut lire aujourd'hui dans un communiqué du ministère des Affaires étrangères. Météo, le ciel est dégagé cet après-midi. Les températures vont grimper jusqu'à 28 degrés demain lundi, temps ensoleillé. Minimum 11 degrés en plaine, maximum 26 degrés jusqu'à 29 degrés en Valais. Il y aura une faible bise autour de Léman. Mardi, temps très probablement sec avec des voiles nuageux étendus.
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0: 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La formation Gospel River sera en concert au Temple de la Trinité à 20h. Une quinzaine de choristes accompagnés de musiciens pour vous transmettre l'inspiration et la puissance de la musique négro-spiritual. À Paris, toujours le 20 juin, laissez-vous porter, émouvoir et élever avec Singing Earth Divine, le 20 juin à 20h30 à l'église Saint-Éloi. Vous ne repartirez pas les mains vides ni le cœur vide. Toujours à Paris, le dimanche 21 juin, pour la fête de la musique 2026, Paris et Île-de-France accueillent des concerts de gospel exceptionnels. Que ce soit à Paris ou en région, les voix puissantes et les harmonies divines des chœurs de gospel vous feront vibrer pour l'occasion. N'hésitez pas à rejoindre ces événements pour un moment de partage et d'émotion et laissez-vous emporter par l'esprit festif et la joie communicative du gospel. Dans le 15e arrondissement, dans un spot insolite sous le métro aérien pour une acoustique hors du commun. Également sur le parvis de l'église adventiste Paris Sud avec un concert gospel accessible à tous. À Paris, mardi 23 juin à 20h30, la chorale Gospel Dream donnera un concert à l'église Saint-Germain-des-Prés, Paris 6e. À Nîmes, dimanche 28 juin, venez vibrer, chanter et célébrer avec Godspell Project, concert unique avec un nouveau répertoire sous la direction de Laetitia Ubeda. 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

0: 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Il est 18h. 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
1: 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Camille de Gotte.
2: Genève est au cœur d'une grande mobilisation contre le sommet du G7 qui se tient dès demain à Évian. Des milliers de personnes défilent en ce moment. Guillaume Martinez, vous êtes sur place. Comment se déroule la manifestation ?
3: Bien, écoutez, le cortège arrive maintenant du côté de la place des Nations, tout proche de la place des Nations. Le haut du cortège était resté calme, mais c'était au niveau des derniers blocs que des débordements ont été signalés. Une voiture Tesla a été incendiée, des vitres d'une banque cassées. On signale aussi des jets de projectiles en direction de la police. Des confrontations ont lieu entre les Black Blocs et puis des forces de l'ordre. Les Black Blocs que j'aperçois justement cagoulés, vêtus de noir et qui se dirigent donc vers cette place des Nations. On a d'ailleurs l'impression que la fin du cortège s'est un peu dispersée, moins groupée qu'au début. La police annonçait 7000 personnes au début de la manifestation, mais ça pourrait être bien plus. La coalition évoque 2000 personnes. Et maintenant, le cortège qui se dirige vers la place des Nations et puis le parc Mont-Repos où la manifestation va se terminer.
2: Merci Guillaume Martinez. La population suisse a voté aujourd'hui, elle a dit non à l'initiative contre une Suisse à 10 millions d'habitants. 54,2% de la population a refusé le texte de l'UDC. Le projet voulait plafonner la population en Suisse à 10 millions d'ici 2050. Par contre, la population a accepté la réforme du service civil à 52,8% des voix. Une réforme qui fait à nouveau du service civil une exception au service militaire. Ces deux objets ont fortement mobilisé le corps électoral aujourd'hui avec 58%, le taux de participation est très élevé par rapport aux votations précédentes. Vous dire encore que dans les cantons, Neuchâtel a inscrit le droit des aînés dans la Constitution par près de 83% des votants. Genève a dit oui à 52,8% à la loi sur l'ouverture des magasins. Ces derniers pourront ouvrir deux dimanches par an. C'est aussi oui à l'inscription dans la Constitution genevoise d'une interdiction des signes religieux ostentatoires pour les élus communaux et cantonaux. Les Vaudois et Vaudoises, quant à eux, ont accepté de justesse d'inscrire le principe d'un salaire minimum dans la constitution cantonale. Le oui obtient 49% des suffrages, le non 46% et pour 5% de votes blancs. Mais attention, la mise en œuvre de ce principe reste ouverte. L'initiative populaire législative d'application ainsi que le contre-projet ont été rejetés. Vous dire également que les frappes israéliennes dimanche sur la banlieue sud de Beyrouth n'auraient pas dû avoir lieu, ça c'est ce qu'a regretté aujourd'hui le président américain Donald Trump. Il appelle à la fin des attaques alors que les États-Unis cherchent à finaliser un accord avec l'Iran. Plus tôt dans la journée, 3 personnes ont été tuées dans une frappe israélienne sur la banlieue sud de Beyrouth. Météo, le ciel est dégagé cet après-midi et ce soir. Les températures ont grimpé cet après-midi jusqu'à 28 degrés. Demain, le temps est ensoleillé. Il fait également jusqu'à 26 degrés, jusqu'à 29 en Valais. Il y aura un petit peu de bise autour du Léman.
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1: Bonsoir à tous. Après
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4: Ces derniers jours, la France a été profondément bouleversée par l'affaire Liana. Liana avait 11 ans. Cette collégienne du Gers avait disparu à la sortie de son établissement scolaire. Pendant plusieurs jours, sa famille, ses proches et les enquêteurs ont espéré la retrouver. Mais l'espoir a laissé place au drame lorsque son corps a été découvert quelques jours plus tard. Depuis, une question traverse le pays. Comment une telle tragédie a-t-elle pu se produire? Les révélations concernant plusieurs signalements antérieurs visant le principal suspect ont relancé le débat sur la protection de l'enfance et sur notre capacité collective à prévenir plutôt qu'à constater. Nous vivons dans une époque extraordinaire sur le plan technologique. Nos téléphones nous géolocalisent, nos voitures détectent les obstacles, l'intelligence artificielle répond à nos questions en quelques secondes. Pourtant, malgré tous ces progrès, une chose demeure impossible à automatiser : l'attention portée à l'autre. Aucune application ne peut remplacer un adulte qui écoute réellement un enfant. Aucun algorithme ne peut se substituer à l'intuition d'un enseignant, à la vigilance d'un parent ou au courage de celui qui décide de prendre une inquiétude au sérieux. La protection des plus fragiles repose d'abord sur une qualité profondément humaine, la capacité à voir, à entendre et à agir lorsque quelque chose semble ne pas aller. Cette idée rejoint l'enseignement de Jésus lorsqu'il déclare « Laissez venir à moi les petits-enfants ». À travers ces mots, il rappelle la valeur unique de chaque enfant et l'attention particulière qu'il mérite. Aujourd'hui, nos pensées vont d'abord à la famille de Liana, vers ses proches, ses camarades de classe et tous ceux qui sont touchés par ce drame. Aucun commentaire ne peut apaiser une telle souffrance, mais nous pouvons leur exprimer notre compassion et les assurer de nos prières. La Bible nous laisse cette promesse. L'Éternel est près de ceux qui ont le cœur brisé. Dans un monde qui compte souvent sur la technique pour résoudre ses problèmes, cette tragédie nous rappelle quelque chose d'essentiel. Notre sécurité collective dépend aussi de notre capacité à prendre soin les uns des autres. Car protéger un enfant ne relève pas simplement des institutions ou des technologies. Cela commence chaque fois qu'un être humain choisit d'être attentif à un autre être humain.
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stade où elle a besoin qu'on lui tende la main. C'est à elle de le définir. Et pour ça, c'est important de bien se connaître. Alors moi, aux personnes que j'accompagne, je leur préconise d'avoir un cahier pour pouvoir avoir un guide qui finalement les aidera dans leur cheminement. Parce que quand j'écris, je peux revenir...

0: Bonjour et bienvenue dans notre émission Prunelle, une émission pour et avec des femmes qui nous fait beaucoup de bien, n'est-ce pas Violaine et Morgane? Bonjour mesdames.
1: Bonjour.
2: Bonjour.
0: Chères femmes qui nous écoutent, peut-être avez-vous un handicap ou êtes-vous une personne aidante? Notre invitée d'aujourd'hui, Céline, est justement là pour nous en parler. Parler de sa propre expérience d'enfant de parents malentendants. Bonjour Céline.
1: Bonjour Céline.
2: Bonjour mesdames.
0: Handicap, quel handicap? Voilà notre thème que nous abordons aujourd'hui ensemble et Morgane va introduire avec sa chronique d'identité révélée. Morgane, nous t'écoutons.
1: Identité révélée. Aujourd'hui, nous allons lever le voile sur un sujet qui, d'une manière ou d'une autre, nous touche toutes. Le handicap. Alors que nous aborderons tout à l'heure le parcours de Céline, une femme élevée avec des parents sourds, je nous invite à raisonner ensemble sur notre identité lorsque l'handicap est présent dans notre vie. Je pense à ces femmes, par exemple, qui sont malvoyantes, malentendantes, amputées d'un ou plusieurs membres, ou encore simplement à ces femmes porteuses d'une particularité physique ou psychique qui les rend distinguables, qui les rend remarquables. Distinguables, oui. Par le fait que lorsqu'un élément sort du commun dans notre réalité, ce sont bien des normes qui nous laissent à penser que nous sommes différentes des autres, alors qu'au fond, ne serions-nous pas toutes dans le même dilemme? Quel dilemme? Celui d'être confronté à la différence. Cette différence que les autres savent nous faire remarquer. Elles deviennent un fardeau parce qu'elles sont pointées du doigt, parce qu'elles ne rentrent pas dans les cases habituelles. La société semble nous dire que ces différences nous isolent. Et quand la société ne sait pas comment appréhender ces singularités, elle les néglige ou les stigmatise. Chaque histoire, chaque femme a son lot de défis à surmonter. Alors la question qui se pose à moi est de voir comment appréhender ces réalités. Je vais vous donner un peu l'exemple de Lizzie Velasquez. Elle est atteinte d'une maladie congénitale rare. Et elle a été étiquetée la femme la plus laide au monde sur une vidéo YouTube qui a fait plus de 4 millions de vues. Elle a dû faire face à du cyberharcèlement qu'elle a vécu comme un tremplin pour apporter l'espoir. Et aujourd'hui, elle parle de sa différence comme d'un cadeau pour faire briller sa lumière. C'est pourquoi ne perdons pas courage. Lors même que notre femme extérieure se détruit, notre femme intérieure se renouvelle de jour en jour. Donc c'est une référence très intéressante. D'ailleurs, si on pense à un arbre qui, plié par le vent à ses branches, ne pousse pas droit, eh bien, elles grandissent vers la lumière. Elles s'adaptent et elles deviennent plus résistantes, ces branches. De la même manière, nous avons le choix de laisser nos différences nous définir négativement ou de nous en servir pour grandir et de nous rapprocher de ce que nous sommes appelés à être. Des femmes fortes, aimées, épanouies et capables de surmonter les obstacles, quelle qu'en soit leur forme. Parce qu'au-delà des regards, au-delà des normes, il y a une vérité profonde. Nous sommes toutes aimées. Et avec un Dieu qui nous connaît intimement, avec nos forces et nos faiblesses. Dieu qui ne voit pas le handicap, comme le monde le voit, mais qui voit en nous des femmes capables de transformer leurs défis en victoires.

0: Nous venons d'écouter Beautiful Day de Ryan Nabish. Handicap, quel handicap ? Céline, merci de nous faire l'honneur de votre présence. Vous avez grandi avec des parents sourds, c'est bien cela ?
1: Oui, tout à fait.
0: Donc vous avez à la fois partagé la culture des sourds et celle des entendants, tout en faisant le lien entre elles. Céline, parlez-nous un peu de votre enfance à assurer ce lien entre sourds et entendants.
1: Si vous permettez, est-ce qu'il est possible de se tutoyer en langue des signes française ? Il n'y a pas de vouvoiement, donc pour moi, c'est encore plus difficile.
0: Ok, avec plaisir.
1: Avec toi, comme ça.
2: Ok, avec plaisir. Hein.
1: Super. Alors, moi, je suis ce qu'on appelle une coda.
0: Ok, que signifie coda ?
1: En anglais, ça signifie Children of Deaf Adult.
0: Il n'y a pas un terme pour en français ?
1: Pas du tout.
0: D'accord, c'est international.
1: International, on nous appelle les codas, donc on est effectivement en général les enfants où les parents sont sourds. Moi, mes parents sont sourds-signants, donc ils parlent la langue des signes française, et donc c'est ma langue maternelle.
2: Et toi, tu es entendante, hein, voilà.
1: Tout à fait.
2: Okay.
1: C'est ça, les codas, en fait, ils entendent. Et ils ont été éduqués, ils ont été élevés avec des personnes adultes sourde. Donc moi, c'est ma langue maternelle. Donc pour tout vous dire, je réfléchis en langue des signes, je rêve en langue des signes, je traduis tout en langue des signes. Quand j'entends un mot en anglais, je le traduis d'abord en langue des signes française, avant de le traduire en français.
0: À partir de quel âge, à peu près, un enfant comprend les signes et même signe lui-même ? C'est bien ce terme qu'on utilise ?
1: Tout à fait. Signer. On dit signer. Alors, il faut savoir que on peut signer très très tôt, à partir environ de 8 mois.
0: Ah oui.
1: Oui, parce que les scientifiques ont fait des recherches et il se trouve que les cordes vocales sont matures beaucoup plus tard que la dextérité des doigts.
0: D'accord.
1: Non. Et donc, grâce à la langue des signes française, notamment la langue des signes en général, on a tiré de cette langue des bébés signes. Et les bébés signes permettent aux parents et aux enfants de communiquer. C'est-à-dire qu'on va utiliser des mots très très simples, gâteau, boire, en colère, les émotions notamment, pour pouvoir permettre au bébé de s'exprimer et pour le coup, aux deux parties de pouvoir échanger et permettre au bébé d'être moins frustré. Donc dès l'âge de 8 mois, après effectivement ça peut être un peu plus tard, mais dès l'âge de 8 mois, si les parents ou l'environnement utilisent les signes, peuvent effectivement permettre au bébé de s'exprimer assez tôt.
0: Mais est-ce que vous vous rappelez du jour ou de la période où vous vous rendez compte que vous êtes différent, vos parents, votre famille est différente ?
1: Personnellement, je ne me souviens pas trop vers quel âge, mais c'est surtout les autres. En fait, c'est le regard de l'autre qui m'a fait prendre conscience que je ne suis peut-être pas comme tout le monde. Il y a une petite anecdote, lorsque j'avais environ 8 ans, je me retrouve à la caisse avec ma maman et je vois les gens qui me regardent avec insistance, avec des grands yeux et je me dis mais qu'est-ce qui se passe, qu'est-ce qui ne va pas, pourquoi les gens me regardent et c'est beaucoup plus tard où j'ai analysé cette situation et je me suis dit ah ok c'est parce que je parle avec mes mains, je parle avec ma maman avec mes mains. Et en fait, c'est les autres,
0: d'accord,
1: on va dire. C'est vraiment le regard des autres qui m'a fait comprendre, en tout cas découvrir que j'étais peut-être pas comme tout le monde.
0: D'accord. Donc l'enfant coda que vous êtes, ça génère une sorte de déni, en quelque sorte, de l'handicap de ses parents.
1: C'est pas un déni, c'est juste que moi, c'est ma vie, en fait. C'est ma vie au quotidien. C'est comme ça que j'évolue, en tout cas que j'évoluais petite. Je me suis pas. Pour moi, ça n'a pas été un. C'est pas un handicap. En fait, un handicap, c'est un
0: mot. Il n'est pas visible, en tout cas.
1: Moi, je l'ai pas. Je l'ai pas vécu comme une différence.
0: Violaine, tu as une question.
2: Lorsque tu étais plus jeune, tu as dû certainement servir de lien entre les entendants et tes parents. Ça te fait grandir plus vite, non ?
1: Tout à fait. Il se trouve que je suis l'aînée de ma famille, donc forcément, j'étais les oreilles et les mains et la voix de mes parents. Très très tôt, ma mère me dit aux alentours de 2 ans et demi, je prenais le téléphone et je répondais aux appels. Je traduisais tout, Ça pouvait être des rendez-vous médicaux, ça pouvait être un appel, on va dire, informel à ma grand-mère, ça pouvait être à la caisse d'un supermarché, dire voilà, ça coûte telle somme, etc. Donc j'ai vraiment été, on va dire, vraiment l'interprète de mes parents depuis toujours.
0: Donc avec la question de Violaine, en fait, on bascule du côté rose de l'enfance à un côté plus difficile. La charge, donc, cette charge que vous aviez d'assurer le lien entre vos parents et le reste de la société. J'en ai appris un petit peu sur toi juste avant l'émission par rapport à ton métier. Finalement, un fardeau devient une vocation, un métier, mais pourquoi ?
1: Tout à fait. Pour moi, interpréter mes parents lorsque j'avais, notamment au moment de l'adolescence, c'était vraiment un poids. J'en avais marre. Je devais toujours être là, toujours présente, être au courant de tout, de tout, de tout. Et ça me pesait énormément.
0: Vous avez des exemples ?
1: J'en ai des milliers d'exemples.
0: Allez, un petit.
1: Qu'est-ce que je peux vous raconter ? Un jour, pareil, je devais avoir 9 ans, ma sœur était tout bébé encore, 7-8 mois. Ma mère me réveille en pleine nuit, elle me dit « il faut absolument que tu appelles les urgences, ta petite sœur ne va pas bien ». Bon, bah, j'appelle les urgences, 2h du matin, j'ai 9 ans, bref. Le médecin que j'ai au téléphone me pose un milliard de questions, je réponds, je lui donne l'adresse, je raccroche. Tout de suite après, enfin quelques minutes après, il me rappelle en me demandant si c'était vrai, si cet appel était vrai. Parce qu'effectivement...
0: C'est une voix d'enfant.
1: C'est une voix d'enfant, moitié endormie, qui répond un peu du tac au tac. Et bref, le médecin me demande si c'est vraiment un appel urgent. Je lui dis oui, ma sœur ne va pas bien. Et ils ont envoyé les urgences et à la suite de ça, j'ai compris qu'effectivement j'avais, entre guillemets, sauvé la vie de ma petite sœur. Si on la laissait encore là quelques minutes, elle pouvait mourir. Donc oui, effectivement, c'est des exemples comme ça où tout le temps je devais être présente pour chaque instant, chaque moment, chaque rendez-vous pour mes parents.
0: D'accord, Violaine.
2: Mmh. Oui, je vais me permettre une indélicatesse, mais on est entre femmes.
1: Oui.
2: Tu as quel âge ?
1: J'ai 43 ans.
2: Je me permets de te poser la question parce que c'est pour situer que tous ces événements-là se passent des dizaines d'années en arrière avec un regard aussi différent sur ce handicap et sur les personnes qui accompagnent au quotidien. Donc je pense que c'est intéressant d'avoir cet élément.
1: Tout à fait. Aujourd'hui, je le considère plus comme quelque chose de difficile, mais lorsqu'on a une dizaine d'années, c'est difficile. Moi, à 10 ans, je rêvais d'aller courir, jouer avec mes camarades, alors que bah, souvent, il fallait que j'accompagne mes parents au rendez-vous, il fallait que je sois quasiment toujours présente pour eux.
0: Vous êtes l'aînée de la fratrie ?
1: Tout à fait, je suis l'aînée. Et c'est souvent un petit peu, on va dire, le fardeau de l'aîné, des codas. C'est eux qui vont souvent être l'interprète des parents. Sachant qu'aujourd'hui, on a quand même... Enfin, les personnes sourdes ont accès beaucoup plus aux interprètes et à la visio-interprétation qu'en 1990.
0: Ben, ce qui me permet de revenir sur ton métier.
1: Oui, tout à fait.
0: Est-ce qu'on peut en parler ?
1: Tout à fait. Alors, comme je disais, mon métier, il s'est un peu imposé à moi. J'étais pas du tout destinée à faire interprète, parce que personnellement, j'aime pas trop les langues. Mais j'avais un métier qui était là, qui était entre mes mains. Et un jour, j'ai postulé pour une boîte de visio-interprétation et me voilà, ça fait 15 ans que je suis visio-interprète.
0: On peut savoir quelle entreprise ?
1: Tout à fait. Je travaille pour Tadeo et Axéo.
0: D'accord. Et quel est le but de cette entreprise ?
1: Alors, c'est une plateforme qui permet aux personnes sourdes dans le monde professionnel d'avoir accès aux échanges. C'est-à-dire que grâce à un outil que nous avons au quotidien, notamment un ordinateur, un petit micro et une webcam, ils peuvent communiquer comme n'importe quel entendant. Ils nous appellent et il y a une plateforme avec des interprètes qui permettent de faire le pont. C'est-à-dire qu'ils peuvent passer des coups de fil, suivre des formations, des visioconférences, des réunions, des entretiens. Bref, ils peuvent faire tout.
0: Donc comme... finalement, vous avez un bac plus 20. Pourquoi ? Parce que depuis la naissance, vous êtes formée à votre métier.
1: Ah, oui, oui, c'est ça.
0: D'accord. C'était un peu la solution de facilité, ce métier, où vraiment, vous avez ressenti... Quel était le déclic pour utiliser ce talent ?
1: C'est venu beaucoup plus tard. Moi, à la base, je suis quelqu'un de plutôt... je suis une artiste. J'aime bien tout ce qui est artistique. Et il faut savoir que, soit on perce, soit on perce pas. Donc, c'est difficile. Et un jour, je me suis retrouvée là parce que moi, j'aimais pas les études spécifiquement. Donc, je ne savais pas vers où me diriger. Et effectivement, un jour, j'ai quelqu'un de ma famille qui me dit « Mais t'as un métier qui est déjà tout prêt, là, dans tes mains, comme je disais tout à l'heure. » Et j'ai postulé et j'ai été embauchée dans cette boîte. Par contre, oui, interprète et connaître la langue des signes, c'est vraiment deux choses différentes. Donc c'est pour ça qu'ensuite je me suis formée. J'ai été à l'ESI, donc l'école supérieure des interprètes et des traducteurs, pour pouvoir effectivement me former au métier d'interprète. Parce que oui, connaître une langue c'est une chose, interpréter c'est autre chose. Notamment dans mon domaine où je traduis pour des professionnels sourds. Donc c'est des professionnels sourds qui peuvent être... infirmier, laborantin, ingénieur, bref, tous les métiers qu'on peut avoir dans le monde entier, il faut pouvoir traduire tout cela.
0: Morgane, tu as une question.
3: Comment tu appréhendes en fait cette différence ?
1: Moi, je ne l'appréhende pas. Mmh. Moi, pour moi, la différence, en fait, ça a toujours été une force pour moi. Je fais de la différence, justement, une spécificité qui fait de moi... quelqu'un de pas comme tout le monde. Et ça, j'aime ça.
0: Violaine.
2: Est-ce que quelque part, c'est ton côté artistique aussi qui s'est développé à travers ça ?
1: Peut-être. En tout cas, c'est ma personnalité. Ouais, j'aime bien la différence. J'aime bien sortir du lot.
0: Le temps est malheureusement bien trop court pour un sujet tellement intéressant. On a envie d'en savoir plus. Merci Céline de nous avoir confié votre expérience, votre vie et même un peu votre intimité.
1: Avec plaisir.
0: Alors prenons, je vous propose mesdames, si vous êtes d'accord avec toute l'énergie que nous a transmise Céline, justement de prendre cette pause musicale avec Mirella et le groupe Psaume 151 en tout temps. À tout de suite.

0: J'ai pris la meilleure des décisions. Nous venons d'écouter En tout temps de Mirella et le groupe Somme 151. Je vous confirme, Céline, vous avez pris la meilleure des décisions parce que vraiment, notre échange nous a montré à quel point vous avez bien votre place sur ce sujet. Violaine, es-tu en capacité de nous emmener à travers ta chronique dans les sentiers de l'abondance ?
1: Tu viens de me lancer un défi, là, Séverine.
0: Tout à fait.
1: Je relève. Coda. Ça me fait assez penser à la guerre des étoiles, vous ne trouvez pas ? Je m'imagine quelqu'un ayant des super-pouvoirs et communiquant par télépathie avec ses stagiaires pour rester vivant dans des contrées hostiles.
0: Wow.
1: Bon, d'accord. Allez, on arrête le délire hollywoodien et on regarde la situation d'un peu plus près. On a une jeune femme, Coda, qui a développé des capacités de communication par la force des choses et qui le met au service des autres. Ça pourrait faire un super film sans avoir besoin de pousser la chanson pour dire qu'elle s'envole. Il suffirait de regarder ce parcours de vie. Grandir dans une famille porteuse de handicap, une enfance marquée par la responsabilité d'être l'outil de communication de ses parents. En grandissant, elle n'a pas envie de se lancer dans des études. Elle choisit la facilité, en apparence, et décide d'en faire son métier. Elle va devenir l'outil de communication au service des autres. Le hasard fait qu'elle travaille pour les entreprises et qu'elle apprend donc un tas de termes techniques différents et quelque part devient formée sur plusieurs facettes de métier. Mmh. Le hasard aussi fait que cette espèce de fardeau de devoir tout traduire devient une force et une source d'épanouissement. Le hasard encore la conduit jusqu'ici à nous parler aujourd'hui. Elles sont plusieurs dans sa boîte. Et l'invitation à venir participer à l'émission n'était pas nominative. Elle nous a partagé avoir dit aux autres « Je le fais en dernier recours ». Et le hasard a voulu qu'elle soit là. Perso, un film comme ça, je trouve que ça a beaucoup plus de portée et de valeur qu'un maître Yoda qui parle de trucs obscurs. Moi, je dis que le hasard fait bien les choses. Et vous savez ce qu'on dit ? Le hasard, c'est Dieu qui passe incognito. Alors, si on se laissait guider dans nos vies, au hasard, et qu'on se retourne un jour pour voir l'histoire merveilleuse qui vient de s'écrire.

0: Céline, merci. Merci de vous être déplacée pour nos auditrices à qui vous suggérez ou confirmez de faire de leurs difficultés une force. Je ne peux m'empêcher de penser à vos parents, vos premiers employeurs. De super employeurs qui vous ont aimé, choyé et qui ont fait la belle personne que vous êtes aujourd'hui. Parce que les auditrices ne vous ont pas autant fréquenté que nous, on l'a fait. Et c'est vraiment une très belle rencontre que nous avons fait aujourd'hui. Merci, merci, merci à vous.
1: Merci beaucoup.
2: Merci beaucoup, merci à Violaine qui a dépeint mon portrait. Ça m'a vraiment touchée. Super. On ne se rend pas compte. Mais c'est vrai que lorsque j'ai raconté mon histoire là aujourd'hui, et puis quand on a préparé l'émission, on se rend compte de plein de choses, et puis qu'effectivement, que cette différence, en fait, c'est une force.
0: Super. Vous savez quoi, Céline? Vous avez des femmes CODA, des enfants, des filles CODA, des sœurs CODA qui sont en train de vous entendre. Qu'est-ce que vous avez à leur dire comme mot de fin?
2: Foncez.
0: Que dire d'autre? Merci pour tout, à nouveau. J'ai beaucoup remercié, mais vraiment, je suis très contente de cet échange. Violaine et Morgane, nous, on se retrouve. Hein. Vous êtes d'accord?
1: Ah oui, avec plaisir.
0: Et qui sait, Céline, vous serez d'accord de revenir nous présenter un autre sujet?
2: Avec grand plaisir.
0: Super, super. Merci, chère Prunelle, de nous avoir écoutés et à bientôt dans notre émission.

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4: Bonsoir à tous. Donald Trump condamne les frappes israéliennes sur Beyrouth. Au moins 3 personnes sont mortes ce matin après cette nouvelle attaque de l'État hébreu sur la capitale libanaise. Des bombardements qui n'auraient pas dû avoir lieu, affirme le président américain, avant d'appeler à la fin des combats généraux. Sur place, le locataire de la Maison-Blanche assure qu'un accord de paix avec l'Iran est proche, ce que dément Téhéran pour le moment. Donald Trump attendu demain en Haute-Savoie pour le sommet du G7 à Évian. Il devrait d'ailleurs s'entretenir avec Emmanuel Macron dans l'après-midi avant l'ouverture du sommet international où est notamment attendu mardi matin le président ukrainien Volodymyr Zelensky. Et à la veille de l'ouverture de ce sommet, des milliers de manifestants se sont donné rendez-vous dans les rues de Genève en Suisse pour une marche baptisée No G7, une mobilisation à l'appel de plusieurs associations, mouvements politiques et syndicats suisses pour dénoncer l'impérialisme et la politique de ces grandes puissances étatiques qui, selon eux, détruisent la planète. Dans le reste de l'actualité, plus aucun d'examen du baccalauréat l'après-midi. C'est ce que souhaite instaurer le ministre de l'Éducation nationale, Édouard Geffray, pour faire face au réchauffement climatique. Alors qu'une nouvelle semaine étouffante s'annonce, selon Météo France, après les épreuves anticipées de français et de mathématiques pour les premières la semaine dernière, les candidats de terminale démarrent leur semaine d'examen demain matin avec la philosophie. À la page des sports en cyclisme, coup double pour Isaac Del Toro, le Mexicain de la team UAE a remporté en fin d'après-midi l'étape reine du Tour Auvergne-Rhône-Alpes au sommet du plateau de Solaison, s'offrant par la même occasion la victoire finale au général. Le Français Paul Sexas, victime d'une lourde chute hier, a lui été contraint à l'abandon plus tôt dans la journée. La Coupe du Monde de football, et c'est au tour de l'Allemagne d'entrer en lice ce soir. La Mannschaft affronte Curaçao qui participe à son tout premier mondial. Le coup d'envoi a été donné à 19h. Plus tard dans la soirée, à 22h, les Pays-Bas affronteront le Japon. Cette nuit, la Côte d'Ivoire joue contre l'Équateur à 1h du matin. Et puis la Suède fera face à la Tunisie à 4h du matin. Voilà pour l'essentiel de l'info. Bonne soirée à tous.
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0: Bonjour et bienvenue dans notre émission Boost Espoir. Je trouve que le nom de notre émission va très bien avec le thème que nous allons aborder aujourd'hui. Mais là, je vais déjà un peu trop vite. Laissez-moi d'abord me présenter. Je m'appelle Amandine et j'ai le plaisir d'animer cette émission aujourd'hui. Avec moi, trois très belles personnes. Les deux chroniqueurs du jour. Alors, Brillant.
1: Bonjour.
0: Et puis normalement, on aurait dû avoir Marine et puis finalement, elle a eu un empêchement de dernière minute. On pense très fort à elle. Et du coup, Marilyn, mais alors super héros, tu es arrivée là, tac, en renfort. Tu reprends les chroniques de Marine. Voilà. Merci infiniment d'être là.
2: Avec plaisir.
0: Et puis, il y a Olivier Rigaud qui est déjà venu plusieurs fois. Tu es un peu un habitué quand même chez nous.
3: Habitué un petit peu.
0: Comment ça va?
3: Très bien, merci.
0: Alors bon, nous on te connaît, mais certains de nos auditeurs et auditrices ne te connaissent pas. Comment veux-tu te présenter?
3: Bien, Olivier Rigaud, je suis marié depuis 30 ans l'année dernière.
1: Waouh, wow, ouais. Félicitations.
0: Magnifique, beau témoignage.
3: Et puis voilà, trois enfants, donc assez...
0: Vous n'avez pas chômé non plus?
3: Non plus, et puis voilà, je suis pasteur, mais en ce moment je suis le président de la Fédération des Églises Adventistes en Suisse romande. Et du Tessin. Ouais.
0: Magnifique ministère, hein? T'as oui. Du pain sur la planche, du coup?
3: Oui, pas mal.
0: De quoi tu as décidé de nous parler aujourd'hui?
3: Eh bien, de guérison, de cette parole du Christ, lève-toi, marche. Et on va essayer de voir comment, eh bien, il n'y a pas de fatalité dans la vie, mais tout est question d'espérance avec le Christ.
0: Tu as boost espoir. J'avais dit que le thème, il va trop bien avec notre thème. Qui n'a pas été à un moment de sa vie à terre, découragé, affligé, à se demander mais comment avancer maintenant quoi? Et je pense qu'on va être secoués aujourd'hui, mais c'est des secousses qui sont à la fois douces et pleines d'amour, qui font du bien, qui nous boostent et qui nous redonnent de l'espoir. Alors je demande au Père vraiment que le Seigneur puisse maintenant diriger cet échange, qu'il vienne dans nos cœurs, dans notre intelligence et nous permette d'entendre ce que lui souhaite nous partager à travers ce qui a été préparé aujourd'hui. Et bien c'est parti. Brillant, comment as-tu cheminé avec ce thème cette semaine? À quoi ça t'a fait penser? Est-ce que tu as expérimenté quelque chose avec le Seigneur cette semaine par rapport à ça?
1: Alors, c'est pas cette semaine, mais c'était il y a quelques années. Je me suis souvenu d'une expérience qui m'avait marqué. Donc, c'était il y a quelques années, j'avais décidé un peu fougueusement d'apprendre à skier.
0: En tant qu'adulte.
1: Mais quelle idée, hein, je viens de dire. Honnêtement, en tant qu'adulte, comment te dire que c'est un peu compliqué? Bon, quand t'es gosse, tu fonces, tu tombes, tu rigoles, et tout va bien. Mais adulte, tu penses à ta colonne vertébrale, à ton assurance, à ton boulot. Bref, c'est pas le même délire. Et me voilà, au bout de quelques heures seulement de pratique, en haut d'une piste rouge. Alors pour ceux qui ne connaissent pas la piste rouge, c'est juste avant la piste noire, le genre de descente qui, vu d'en haut, te donne l'impression de plonger dans le vide, tout simplement.
0: Qu'est-ce que tu faisais en-dessus d'une piste rouge?
1: Donc, en haut de cette piste, je suis resté là complètement figé. Mais quand je te dis figé, c'était vraiment tétanisé. Ouais. Mes skis croisés, le cœur qui tape fort, j'étais incapable d'avancer. Mais qu'est-ce que je fais là? Franchement, qu'est-ce que je fais là? J'ai mes jambes qui sont très fatiguées, personne ne va descendre à ma place. Là, il faut faire un choix. Et c'est là que le clin d'œil commence. Je crois en Dieu et je sais que c'est un Dieu des miracles. Donc, je lui ai confié ma situation et je vous entends déjà, auditeur, auditrice, bah, c'est de ta faute, qu'est-ce que tu faisais là? Oh, hein?
0: Ce que je viens de dire.
1: Mais en priant Dieu, en lui demandant d'agir, bah, j'ai pas senti une quelconque reproche de sa part. Bon, il est temps, je me lance. Alors, Dieu ne m'a pas porté, il ne m'a pas téléporté en bas de la piste. Il m'a mis en mouvement. Inscrit après l'autre, une glisse après l'autre, je suis descendu lentement, laborieusement. Mais certes, mais j'y suis arrivé. Et je crois que dans nos vies, c'est un peu pareil. Il y a des moments où on se trouve en haut de notre propre piste rouge. Un nouveau projet, une période difficile, une maladie, une transition douloureuse, et on reste là, figé. Parfois, à regarder le vide, mais Dieu, lui, il nous rappelle, il nous appelle à ne pas rester figé. Il nous appelle à avancer, même tremblant, même fragile. La clé, c'est pas d'avoir tout compris, c'est d'accepter sa main tendue. De lui faire confiance parce que là où il nous conduit, il nous accompagne. Est-ce qu'il restaure autour de nous, en nous, c'est la capacité de bouger à nouveau, d'espérer, de franchir l'infranchissable. Alors aujourd'hui, quelle est ta piste rouge? Et si tu osais juste dire à Dieu, je te fais confiance, aide-moi à me mettre en marche.
0: Bon, on a quand même une question brillante maintenant. Tu les sais les pistes rouges maintenant?
1: Maintenant, j'arrive à les faire. Ah. Yes!

0: je pense qu'on est paralysé par un défi, là, comme tu viens de nous raconter. Là, je t'imagine tellement en haut de ta piste, complètement figé. Mais dans la vie, comme tu disais, je trouve que c'est une très jolie métaphore. On a des situations comme ça où on est complètement frozen, là, figé, on est assommé. Et puis, là, à ce moment-là, je trouve que les mots d'amour de Dieu, les mots d'encouragement, de douceur, ils peuvent être infiniment précieux. Et il existe plein de promesses dans la Bible. Et Brillante, on a choisi une toute particulière pour nous aujourd'hui. Alors, on t'écoute.
1: Oui, c'est une personne que j'apprécie vraiment beaucoup, qui m'a envoyé ce verset. Et je vais te le lire. Ça se trouve dans Philippiens 4, le verset 6 à 7. « Ne soyez inquiets de rien, mais demandez toujours à Dieu ce qu'il vous faut. Et quand vous priez, faites vos demandes d'un cœur reconnaissant. Ainsi, la paix de Dieu qui dépasse tout ce que nous pouvons comprendre gardera vos cœurs et vos pensées unies au Christ. » Ce verset m'a été envoyé par une personne atteinte d'une maladie rare et ça m'a vraiment touché. On sait théoriquement que Dieu donne la paix au-delà de tout ce que l'on peut donner, ce que l'homme peut donner. Mais que ce message soit porté, véhiculé par une personne qui souffre dans son corps, dans son être, cela apporte encore un témoignage différent qui montre la puissance de l'amour de Dieu. C'est là que la foi prend tout son sens, dans la lumière qui jaillit même au cœur de l'épreuve.
0: Et oui, Dieu peut vraiment renverser des situations désespérées, il peut relever celui qui semble définitivement mis à terre. Rien n'est impossible à notre Dieu, et c'est le témoignage que nous allons entendre à présent.
2: Je m'appelle Célie, je suis une femme de 37 ans avec une fille et je me suis baptisée il y a bientôt 6 ans. Après, une vie chargée déjà de pas mal de fardeaux. Et après mon baptême, j'ai à nouveau subi plusieurs épreuves qui m'ont été dures pour moi, essentiellement dans des relations toxiques qui m'ont fait beaucoup de mal, qui m'ont détruite par beaucoup d'aspects. Et j'avais donc atteint, je m'étais forcément éloignée de Dieu. J'ai toujours bien sûr continué à croire en Dieu, mais j'étais plus vraiment là. Je m'adressais plus beaucoup à lui. Et dans ma souffrance, je cherchais toutes sortes de solutions. En me disant, est-ce que ce serait de parler à quelqu'un, j'ai essayé de trouver plein de solutions parce que quand même je pensais que je voulais m'en sortir et aller mieux parce que je souffrais beaucoup. Donc j'ai essayé diverses choses, mais voilà, mon mal-être profond s'en allait jamais vraiment. Jusqu'à ce que la souffrance atteigne un stade que j'avais jamais connu auparavant. Clairement de plus avoir aucune envie de vivre. Le désespoir, mais même une lassitude complète, de dire voilà, en gros, j'abandonne la partie. Si c'est ça, j'ai plus envie de participer. Je vois plus du tout l'intérêt. C'est deviné que souffrance, et j'ai pas envie, en fait. Je vais arrêter de me battre. Je voulais vraiment qu'on me laisse, en fait, me laisser dans toute ma souffrance et plus avoir à mener ce combat chaque jour, ne voyant plus aucune issue. Et tout était très, très, très sombre. Vraiment des pensées très obscur comme j'avais jamais eu auparavant dans ma vie. Et puis, je sais pas trop pourquoi malgré tout, mais une petite voix en moi, je sais pas, un ultime sursaut. Vraiment, pour moi, c'était... Enfin, voilà, j'attendais que la fin de cette semaine à me dire, ma fille va partir chez son papa et moi, je vais pouvoir me laisser dépérir, m'abandonner. Voilà, j'aurais plus rien à porter. Et je sais pas. Un ultime sursaut en moi, une petite voix très fonde de mes entrailles, c'est d'y aller. Essayer encore quelque chose. Même pas essayer quelque chose, non, en fait. C'est juste laisse-toi aller, mais remets tout ça à Dieu. Pas dans un quelconque effort, parce que vraiment, même moi, j'y croyais pas, en fait. Je me suis dit, je vais rien faire, voilà. Je me suis dit, je vais me laisser vivre. J'avais donc... pris le parti de jeûner et j'avais décidé que j'allais jeûner 3 jours et voir en fait s'il se passait quelque chose ou pas. Et je me suis dit, s'il se passe rien, eh ben, il ne se sera rien passé. De toute façon, il ne se passe rien de mieux dans ma vie tous les jours. Donc voilà, j'avais rien à perdre, on va dire. Et donc je me suis seulement, je pense, positionnée en fait sur ça. De dire, et même d'ailleurs au dernier moment, on m'a proposé des choses, d'aller voir, voilà, manger chez des collègues, faire de la randonnée, de combler encore ce vide. Et j'ai dit non, ce temps je l'ai mis à part. Ces trois jours-là, je les consacre à Dieu, je les mets à part pour ça. Et c'est pas un rendez-vous que je peux annuler, c'est un rendez-vous qui est pris. Il se passera quelque chose, il se passera pas quelque chose, on verra. Mais ça je le fais et je m'y tiens. Voilà, donc ça a été ça mon positionnement. Et en fait, de manière assez instantanée, j'ai même pas eu besoin d'attendre en fait l'issue de ces trois jours de jeûne. Quasiment instantanément, quand je suis rentrée dans ce processus, je me suis sentie complètement différente. Alors ça a pas été peut-être à la minute, mais au fur et à mesure de ces trois jours, j'ai aussi demandé la prière dans mon église. Je me suis rendue à l'église, c'était un samedi, dimanche, lundi. Le dimanche, j'ai demandé la prière. J'ai lu la parole que j'avais pas pris le temps de vraiment lire depuis très longtemps. Et j'ai rien fait. J'ai marché seule avec Dieu. Et en fait, c'est comme si j'avais débloqué quelque chose qui était, ouais, que je retenais, que j'essayais de bloquer, je sais pas, et que tout s'est déversé d'un coup, tout s'est ouvert. Où vraiment, j'ai senti que Dieu me parlait. J'avais l'impression qu'il m'avait pas parlé depuis des mois, si ce n'est plus. Et là, c'était parole sur parole sur parole. Je sentais qu'il était là. Je l'entendais me parler. J'étais nourrie de sa parole. Et surtout, j'ai senti, pour la première fois depuis des années, là, je pense, une vraie joie. Toute la tristesse qui s'est envolée, le désespoir qui s'est levé, enfin, ce voile de noirceur qui s'est levé, et la joie et la paix. Je me suis sentie sereine. Plus d'inquiétude. Ma vie n'avait absolument pas changé d'un centimètre. On m'avait pas appelé pour m'annoncer quelconque nouvelle. Rien n'avait changé. Mes circonstances étaient exactement les mêmes. Et en fait, c'est comme si ma vision, parce que aussi je luttais beaucoup avec le sentiment d'injustice. Je passais en boucle, en fait, des choses dans ma tête que j'arrivais pas à en sortir. Se rejouait toujours le même scénario et je comprenais pas. Et ça me paraissait trop injuste et ça, j'arrivais pas à le digérer. Et d'un coup, ma perspective a été retournée complètement. Et je voyais plus du tout les choses sous le même angle, voire à ne même plus pouvoir comprendre comment je les avais vues sous cet angle. Et ça a été vraiment, voilà, la paix et la joie. Ce sera vraiment les deux mots clés. Et une connexion à Dieu qui s'est révélée à moi. J'ai même compris davantage des choses sur qui était Dieu, en fait, que j'avais pas du tout saisi auparavant. Et il y a clairement eu un avant et un après cet événement où je me suis sentie ressuscitée.

était due, en fait, que j'avais pas du tout saisie auparavant. Et il y a clairement eu un avant et un après cet événement où je me suis sentie ressuscitée. Je sais pas si on peut dire ça, mais voilà, passer de la mort à la vie, certainement, oui.

0: Olivier, tu as choisi une histoire dans le Nouveau Testament, une rencontre qu'a fait Jésus et qui est assez bouleversante. Alors nous t'écoutons.
1: Oui, alors je vous propose une histoire, un récit où en 10 petites lignes, une vie va être transformée, changée à jamais, parce qu'il y a eu une rencontre, celle du Christ avec un homme en souffrance depuis pas mal d'années, on va le voir. Alors ce récit est dans Jean, dans l'évangile de Jean, au chapitre 5, des versets 1 à 9, où quand Jésus arrive dans ce lieu, il y a une piscine, et autour de cette piscine, des hommes qui sont allongés par terre. Ils sont tous touchés par un mal, par estropiés, paralytiques, handicapés. Et ils sont tous à terre. C'est vraiment une scène dans l'horizontalité. Tous sont allongés, figés, paralysés, comme dans un état de mort quand on lit ce texte-là. Et tous attendent quelque chose. Tous espèrent quelque chose. Pour changer radicalement leur vie, mais en même temps, rien n'arrive. Mais Jésus arrive, et dans ce récit, on voit que lui veut mettre debout, il veut aider ces gens à passer de l'horizontalité à la verticalité, il veut les remettre debout, et surtout les remettre en marche dans un projet de vie, dans leur destinée. Le récit va alors se focaliser sur un homme, au milieu de cette foule à terre. Et l'auteur nous précise que ça fait 38 ans que cet homme est malade. Imaginez. Non, 38 ans.
0: C'est plus long que ma vie.
1: Ah oui. 38 ans qu'il échoue dans toutes ses tentatives à guérir du mal qui le tient. Imaginez, c'est énorme. Et pourtant, cet homme est encore là. Et je me dis, mais comment peut-on encore espérer après 38 ans?
0: Mais parce que pourquoi il est là? C'était quoi cette histoire de piscine?
1: Oui, alors justement, c'était cet homme est là parce qu'il y avait cette un peu sorte de superstition que lorsque l'eau se mettait à bouger dans la piscine, un ange en fait venait et le premier qui se jetait dans l'eau de la piscine était guéri.
0: C'est terrible comme pensée, parce que par un moment injuste.
1: Oui, donc c'est une approche assez un peu superstitieuse, un peu magique de la guérison. Et on va voir que Jésus va l'emmener sur un autre chemin que le magique, mais il va proposer non pas une eau miraculeuse, mais une parole divine, une parole vivante qui est appelée à nous remettre sur un chemin de vie. Et cet homme, certainement, il pensait que tiens, Jésus, il pourrait l'aider à le
0: mettre dans l'eau.
1: Prendre la une, à la deux, à la trois, hop! Il le balance dans l'eau avant tout le monde. Super, je suis guéri. Et puis l'affaire est réglée. Seulement, l'approche de Jésus est pas celle-ci. Elle n'est pas d'ordre magique. Nous faisons partie du miracle que Dieu veut créer dans notre vie. Quelque part, on doit s'inscrire dans le miracle, dans le projet que Dieu a pour nous. Parce que pour passer de l'horizontalité à la verticalité, on a aussi notre part dans ce cheminement. Et c'est ça qui est intéressant, parce que Jésus, quand il s'approche de cet homme, il lui pose une question assez étonnante. Veux-tu guérir?
0: C'est presque insolent,
1: parce que finalement, on imagine qu'un malade, surtout depuis 38 ans, s'il y a bien une chose qu'il a envie, c'est de guérir. Et pourtant, dans le texte, ce qui est assez étonnant, le malade ne répond pas « Oui, guéris-moi », mais il va se plaindre de son sort. « Oui, mais Seigneur, je n'ai personne pour me jeter dans la piscine quand l'eau est agitée, et pendant que j'y vais, un autre descend avant moi. » ce qu'il lui répond.
0: Il est empreint de culpabilité, en fait.
1: De culpabilité, et puis aussi un peu, je dirais, quelque part, un sentiment de solitude, sentiment d'être seul, qu'il n'y a personne pour l'aider. Quand il dit « je suis seul », en grec, c'est un peu « je n'ai pas d'homme, je n'ai personne pour m'aider dans les difficultés que je traverse ». C'est vrai qu'on est dans une société où souvent on est assez seul dans nos difficultés, une société assez individualiste où on a peut-être... On se retrouve souvent seul à se débattre avec des souffrances intérieures ou des tourments intérieurs. Et c'est vrai que dans cette scène, on voit que tous les hommes sont figés, incapables de se mettre en marche. Et ce qui est beau, c'est que c'est Jésus qui, du coup, puisque moi, je n'arrive pas à me mettre en marche, c'est Jésus qui s'est mis en marche et qui vient vers moi. Et c'est Jésus qui m'adresse une parole. Et cette parole, eh bien, elle vient briser le silence. Parce que dans ce récit, on voit qu'il n'y a pas de parole. On voit qu'il y a c'est le silence. Personne ne parle. Et Jésus vient briser ce silence. Il vient ouvrir la parole. Et c'est cette parole-là qui va amener à la guérison, qui va amener à permettre à cet homme de se lever. Alors lui, ben, il va se lever d'un coup comme ça. Voilà, je donne déjà un peu la réponse.
2: Spoiler.
1: Mais on sait que chacun aura son propre chemin de guérison. Mais il y a dans cet appel du Christ, il y a aussi une promesse qu'il est capable de nous lever et de nous remettre en marche, même si on a l'impression que le sort s'est acharné contre moi, que la vie elle est toujours contre moi, que j'ai jamais de chance, que je peux compter sur personne, que je me sens seul, démuni, trop faible. Et finalement, c'est là où Jésus, ce qui est intéressant, c'est que face à la réponse, il va pas entrer dans cet esprit un peu victimaire,
0: non, de victimisation.
1: Victimisation, et il va au contraire l'appeler à se lever, dire veux-tu guérir? Il va lui dire lève-toi, porte ton lit et mets-toi en marche. C'est-à-dire que voilà, il va pas être là. Oui, c'est vrai que la vie a été difficile. Ah oui, c'est compliqué. Parce que finalement, si on continue avec nos pensées de victimisation, finalement, cet homme, ça fait 38 ans qu'il est là, couché, allongé, et rien ne change. Et à un moment donné, le Seigneur, il vient à nous, et il nous propose un chemin. Ce chemin, il est exigeant parce qu'il nous invite à peut-être sortir de nos pensées en tant que victime, que la société est mauvaise, que si rien ne va, c'est à cause de la politique, ou c'est, voilà, j'ai eu une enfance difficile, mes parents, alors avec la psychologie, souvent, voilà, si je vais pas bien, si je suis dépressif, c'est à cause de mon éducation, de mes parents, etc., ou au travail, parce que mon patron me met trop la pression, j'ai pas le temps de vivre, je suis trop sous le stress, je suis près du burn-out. C'est-à-dire que, et puis on a vite fait de jeter la faute sur des tas d'éléments extérieurs, mais Jésus, lui, non, il parle directement à nous et dit non, toi, est-ce que tu veux te lever? Est-ce que tu es prêt maintenant à te lever, à prendre le lit sur tes épaules et à te mettre en marche? On peut se dire, pourquoi il lui demande de prendre ce lit sur lui? Et pour moi, c'est un geste symbolique très fort. C'est que ce lit représentait finalement les fardeaux qui l'accablaient. Il était couché sur ce lit. Et maintenant, Jésus l'invite à porter ce lit qui le portait avant. Les choses
0: actif,
1: s'inversent.
0: Voilà. Inversement.
1: Voilà. Et avec cette promesse, ce lit qui te portait, maintenant c'est toi qui vas le porter et je t'en donnerai la force. Ça veut dire que dans la vie, ça ne veut pas dire que tout va s'arranger d'un coup par miracle.
0: Dommage, hein.
1: Mais par contre, il va nous donner la force de nous lever face aux défis de la vie. Va nous donner la force de pardonner nos parents, de pardonner peut-être ceux qui nous ont fait du mal, va me donner peut-être la force d'aller changer de carrière, de dire voilà, ou de trouver un autre emploi, enfin de prendre sa vie en main, d'assumer ses responsabilités et de pas juste pleurer sur son sort et se lamenter sur soi-même. Et je trouve que c'est très encourageant parce que Jésus est venu et il m'a adressé une parole dans laquelle je peux faire pleinement confiance.

0: Bonjour à toi, si tu nous rejoins, tu te trouves dans l'émission Boost Espoir et nous venons d'entendre Olivier Rigaud nous partager sa réflexion sur une histoire de la Bible qui parle d'un homme paralysé depuis de longues années vers qui Jésus va à la rencontre et cette rencontre va changer sa vie. Clairement, il va le guérir. Alors du coup, comment est-ce que vous, Marilyn Briand, vous avez compris, vous avez accueilli ce message? Comment ça vous parle là tout de suite à chaud?
1: Écoute, moi j'ai été interpellée par ce que tu as dit au début, 38 ans où il essaye et ça marche pas. J'ai dit punaise, c'est beaucoup quand même. Hein.
0: C'est long.
1: 38 ans où tu essayes et où tu dis mince, mais ça marche pas. Je comprends que tu es un peu découragé à la fin, quoi.
0: Ouais, un peu. Tu parlais de solitude tout à l'heure. Moi, je me disais, mais il y a aussi un peu la culpabilité. C'est pour ça que je te demandais, parce que se dire, oui, mais du coup, j'ai pas assez. Je veux dire, oui, je voulais guérir, mais j'ai pas réussi à aller dans la piscine, parce qu'en fait, j'avais personne, parce que je suis seule, mais du coup, parce que j'ai pas réussi à avoir des gens autour de moi. Enfin, et tu peux vite rentrer dans un truc. Ouais.
2: C'est vrai, on peut. La culpabilité, j'ai peut-être pas assez prié, j'ai peut-être pas été assez bien. Et à l'époque, souvent, les malades, c'était. Voilà, t'es malade parce que tu payes pour quelque chose.
0: T'as péché, t'as fait quelque chose de mal.
2: Voilà, ou tes parents ou quelque chose. Et ça, c'est aussi une culpabilité qu'il fallait porter. Mais Jésus, il vient, puis il casse tout ça.
1: Ouais. C'est ça que je trouve qui est beau, c'est que. Ouais. Il vient là. En fait, face au fait que c'est très long. En fait, c'est Jésus qui vient. Il y a une rencontre qui commence quelque chose.
3: Moi, tu avais évoqué au tout début le mot parole vivante. Et ça a résonné directement en moi. Je me suis dit, ah tiens, nous, dans notre société, on parle souvent de choses qui... de pensées négatives, c'est toujours pour moi. C'est des choses qui m'arrivent toujours à moi. Et je me dis, là, Jésus, il amène une parole vivante qui va complètement bouleverser peut-être le schéma de pensée de la personne qui reçoit le message. Et je me dis, peut-être qu'il y a là aussi quelque chose de, pour avoir des paroles vivantes, retourner peut-être à la Bible, des mots, des versets qui vont nous encourager. Voilà, moi, ça m'a vraiment interpellé ce côté parole vivante, pensée négative et Jésus qui renverse complètement ce schéma de pensée.
2: C'est vrai que on voit que ces paroles négatives, ces pensées négatives l'ont laissé coucher à terre comme ça, il n'arrivait pas à s'en relever. Et là, tu as une parole pleine de vie, pleine d'espérance, divine, qui vient finalement le relever. Et c'est vrai qu'il y a deux mots, ça on le retrouve dès le début de la chute dans le livre de la Genèse où t'as l'homme était béni, la bénédiction, béné, bien, diction, dire, c'est dire du bien, faire du bien. Et on voit que Dieu bénit l'homme dès le début, il a un projet vraiment parfait pour l'homme. Et puis entre la malédiction, c'est malé, le mal et diction, dire du mal, faire du mal. Et on voit comment Dieu désire bénir au lieu de maudire et nous faire passer finalement de la malédiction à la bénédiction, de la mort à la vie.
0: Moi, ça me touche ce que tu dis, ce que vous dites là, parce que aussi dans notre dynamique sociétale actuelle, il y a cette réflexion d'il faut repenser nos pensées, chercher des pensées plus objectives, un peu moins pessimistes, etc. Et ça aussi, ça peut être un fardeau, dans un sens de se dire, mais j'arrive pas, je comprends que je pense pas bien, mais je n'arrive pas à penser autrement. Et du coup, c'est là, dans cette histoire, c'est Jésus qui donne cette parole. D'où la beauté aussi pour que tu dises, va retourner dans la Bible, va aller chercher les paroles de Dieu. Parce qu'en fait, ça ne relève pas de nos propres forces. On a notre part à faire d'accepter, de vouloir faire évoluer ses pensées, parce qu'on peut être très confort dedans et se dire, non, j'aime bien. C'est penser, donc c'est laisser la part à laisser Dieu le faire, parce que lui, il peut nous rendre capables, c'est ce que tu disais.
1: Et il sait aussi ce dont on a besoin et ce qui nous mettra, nous, en route, ce qui correspond. Il n'a pas dit pareil à tout le monde qu'il a guéri, enfin voilà.
0: Tant pis.
1: Mais par rapport à cette parole, c'est vrai que tu as dit qu'il y a la part de la personne qui doit vouloir. Et puis du coup, je me dis, mais des fois, est-ce qu'on peut retomber dans le truc, j'ai pas voulu assez, alors que quelque part... Au fond, Dieu sait que tu veux ou tu veux, mais là, le challenge pour moi, c'est de croire. Parce qu'il va dire quand même un truc de fou. Ça fait 38 ans que t'es couché.
4: Lève-toi.
1: Lève-toi. Attends. Et ben, c'est un truc.
0: Il a pas, et puis le gars, il a pas dit c'est à dire.
2: Mais c'est un
1: truc de fou, quand même.
2: C'est un truc de fou, mais. Moi, je suis pasteur. Je vois, il y a des familles qui ont été brisées par des choses et ils n'ont pas su surmonter. Il y a des problèmes. Enfin, on ne se pardonne pas pendant des années et des années. Et imagine, le Christ vient et dit ouais, ça fait 38 ans que tu es en rupture et que tu souffres de cette relation-là. Et moi, je te dis ben, tu peux changer. Voilà, quand pendant 38 ans, on a façonné ses pensées, on s'est auto-convaincu que finalement, c'est peut-être pas plus mal comme ça.
0: Oui, c'était instinct de survie finalement.
2: L'instinct de survie, de protection. Et je pense que le Seigneur, c'est vraiment le meilleur psychologue parce qu'il nous accompagne. Il sait que nous avons besoin d'un temps pour. Ben, quand on reçoit un coup sur la tête, ben, on a beau être des Superman, ça sonne quand même et il faut un temps pour retrouver ses esprits. Et Dieu respecte ce temps-là. Mais à un moment donné, il dit ok, maintenant, allez, c'est le temps de se lever. Dans l'histoire de Job, il y a 42 chapitres. Pendant 38 chapitres, Job se plaint. Il pleure. Ah, oui, qu'est-ce qui m'arrive? Ma maladie, j'ai tout perdu. Et puis, 38e, et Dieu, il est silencieux. On se dit, mais il est où, Dieu? Il est là, il écoute. Il t'écoute dans ta plainte, il t'écoute dans ta souffrance. Et il sait que ce n'est pas le moment de venir te parler. Mais c'est pas le moment de. C'est le moment de pleurer, de souffrir.
0: Donc c'est OK, en fait, d'avoir un temps comme ça.
2: C'est OK d'avoir un temps où je suis mal, où je fais face à la douleur. Mais à un moment donné, on peut aussi. À un moment donné, ouais, au 38e chapitre, Dieu intervient et dit maintenant, lève-toi, saint terrain, et remets-toi debout. C'est-à-dire, cesse de t'apitoyer sur ton sort. Maintenant, il faut te relever, parce que si tu ne te relèves pas, tu vas te perdre. Tu vas. Ce mal va finir par te tuer. Et donc, il y a un moment où il faut effectivement oser eh bien, sortir de sa souffrance et puis oser faire le pas de la foi, oser pardonner peut-être celui qui a un péché impardonnable, aimer peut-être quelqu'un de non aimable, parce que c'est un projet de vie que Jésus propose.
0: Amen. Je pense que c'est vraiment là une réflexion à avoir sur comment Dieu nous donne la force. Et cette promesse que tu donnais aussi en début d'émission, Dieu donne cette force que nous, on pense impossible. Et toi, cher auditeur, chère auditrice, comment cette réflexion résonne en toi? J'aimerais prendre un moment, c'était pas prévu, Olivier, si tu serais OK de nous conduire dans un temps de prière?
2: Oui.
0: Par rapport à ce qu'on vient d'échanger.
2: Notre Père qui es aux cieux, nous voulons te remercier pour cette parole forte, puissante et vivante. Tu nous invites aujourd'hui à nous lever, à nous charger des fardeaux qui nous ont accablés pendant tant d'années, à ne pas se satisfaire du statu quo, de ne pas être dans la résignation. Mais tu nous invites à l'espérance, à la confiance dans cette parole que tu nous adresses. Tu nous invites à nous lever parce que tu ne veux pas que nous restions couchés, allongés à terre, accablés par la vie. Certes, il y a eu beaucoup de choses qui nous ont poussés à nous coucher, qui nous ont mis à terre. La violence de ce monde parfois est terrible. Et tout autour de nous, nous pouvons en voir la triste réalité. Mais aujourd'hui, Seigneur, tu nous invites à refuser la fatalité, à oser l'espérance et à nous lever par ta force, à accueillir par la foi cette parole et être assuré que tu as la puissance pour nous permettre de nous lever, pour nous permettre de faire face à nos difficultés, pour nous permettre de faire face à nos persécuteurs, pour nous permettre de faire face à ceux qui nous ont blessés, avec ta grâce, ton amour et ta paix. Merci Seigneur de nous permettre de nous remettre en marche vers la destinée que tu as pour chacun, dans le nom de Jésus-Christ. Amen.
0: Amen.

0: Alors nous voilà à la chronique surprise. Marilyn, qu'est-ce que toi et Marine, vous nous proposez pour celle-ci?
1: Mais oui, aujourd'hui, ben, je voudrais vous raconter une histoire vraie qui m'a beaucoup touchée, mais qui a été préparée et découverte par Marine. Alors, c'est une histoire de maladie, de foi et de doute aussi, et de miracle. Alors, Duane Miller est un homme passionné de l'Évangile. Il est pasteur au Texas et il enseignait et prêchait et servait Dieu de tout son cœur. Mais en 1990, tout bascule. Duane attrape une grippe banale dont il va se remettre en une dizaine de jours. Mais la grippe passe, mais Duane ne retrouve pas l'usage de sa voix. Elle est rauque, brisée. Et il explique ressentir comme une pression dans la gorge.
2: Pour un pasteur, ça c'est un peu un drôle.
1: Donc le virus a attaqué ses cordes vocales et endommagé ses nerfs. Et les médecins lui disent que c'est irrémédiable. Alors effectivement, imaginez un pasteur dont la vocation c'est de parler, enseigner, qui peut plus s'exprimer de façon claire et audible. Alors pendant 3 ans, il consulte des dizaines de spécialistes. Il prie, il espère et rien ne change. Et même s'il garde la foi, ben Duane quitte son poste de pasteur. Et puis, en 1993, on l'invite à prêcher exceptionnellement un dimanche à Houston. Malgré sa voix faible, il accepte. Et le thème du jour, eh bien, il a choisi le psaume 103 et la guérison. Enfin, c'est ce qu'on lui a proposé et il accepte. Alors, détail important, ce jour-là, la prédication est enregistrée. Et aujourd'hui encore, eh ben, je vous invite à faire la recherche de Duane Miller.
2: Comment ça s'écrit juste D-O-U...
1: Non,
2: D-U-A...
1: D-U-A-N-E et puis Miller, M-I-2-L-E-R. Et on retrouve un bout d'enregistrement de sa prédication. Alors, comme ça, vous allez écouter ce qu'il dit. Donc, il prêche avec conviction qu'aujourd'hui encore, Dieu guérit. Qu'aujourd'hui encore, des miracles se produisent. Et il lit alors le psaume 103 avec sa voix rauque. Mon âme bénit l'Éternel et n'oublie aucun de ses bienfaits. C'est lui qui pardonne toutes tes iniquités, qui guérit toutes tes maladies. C'est lui qui te délivre de la fosse, qui te couronne de bonté et de miséricorde. Et alors qu'il lit ce passage, sa voix tremble et au fil des phrases, quelque chose change. Et soudain, sa voix revient nette, forte et sans douleur. Alors après 3 ans de silence, Dieu lui rend la parole au moment exact où il parle de sa capacité de guérir. Bien cher auditeur, je t'encourage à aller écouter cet enregistrement parce que c'est vraiment très...
2: C'est bouleversant.
1: C'est vraiment touchant.
2: C'est bouleversant, moi j'en ai pleuré. Ouais. Franchement, c'est...
1: C'est en anglais, mais c'est pas grave. Vous entendez quand même.
2: Il n'y a pas besoin de comprendre ce qu'il dit.
3: Il n'y a pas besoin.
2: Il
3: n'y
2: a pas besoin de comprendre ce qu'il dit. On entend l'émotion, en fait. Quand ouais. Non, pardon.
1: Oui, oui. Non, mais on entend. Non, on ne va pas trop faire le spoiler non plus, mais, ouais. Mais ça vaut vraiment le coup d'écouter ça. Et on entend aussi la salle, les gens qui sont là et qui sont témoins de ce qui est en train de se passer. Et les examens médicaux qui suivirent révélèrent que les tissus qui étaient irrémédiablement endommagés se sont régénérés. Il a retrouvé sa voix. Et sur la fin de l'enregistrement, eh bien, on peut entendre Duane lui-même, juste après, quand il constate que sa voix est revenue, qui dit « Je ne comprends pas ce qui se passe maintenant ». Et il explique qu'il comprend très bien que Dieu vient de le guérir, mais ce qu'il ne comprend pas, c'est pourquoi lui est maintenant. Mais il conclut « C'est justement ça la grâce ». Voilà.
0: Voici notre dernière chronique après ces moments émouvants. On était un peu tous en émotion. Alors, c'est une chronique tout en action. Brie, que vas-tu nous proposer de faire cette semaine?
4: Cette semaine, le mot action va prendre vraiment tout son sens. On l'a vu, hein, Dieu peut faire des miracles, mais nous avons notre part. Quel changement veux-tu voir dans ta vie, dans tes relations, dans le service, dans la spiritualité, ta santé, etc. Choisis un domaine qui te bloque, te paralyse, ou tu te dis c'est impossible d'y arriver de toute façon. Quand tu es face à cette difficulté, rappelle-toi cette phrase de Jésus en te la disant dans la tête ou à haute voix. Lève-toi, prends ton lit et marche. C'est une parole que tout le monde connaît en plus. une des plus grosses références bibliques. La parole est une parole créatrice qui restaure, qui encourage et donne la paix. Reprends cette verticalité, ce n'est plus ton lit qui te soutient, mais c'est bien Dieu. Et il te met en mouvement, alors bonne action.
2: Amen, merci Brian.
0: Et nous voilà arrivés à la fin de cette émission. J'aime ces temps d'échange, de partage. Ça m'a reboosté personnellement. J'espère que ça a été le cas aussi pour toi, cher auditeur, chère auditrice. Je te remercie, Olivier Rigaud, de nous avoir rejoints, d'avoir partagé ta réflexion.
3: Tout le plaisir était pour moi.
0: Oh, sois béni et gardé dans tout ce que tu fais et dans tout ce que tu vis. Puis ta famille aussi, ta femme, tes enfants.
3: Merci beaucoup. Et je repars aussi... Boosté.
0: C'est vrai? Amen. On prie toujours qu'on soit les premiers bénéficiaires de ces temps et que ça puisse déborder le plus loin possible. Moi, je pense à Marine. Merci Marine d'avoir préparé cette émission, même si elle n'était pas là. Merci Marilyn d'être venue la remplacer. Merci Brian pour tes préparations aussi.
4: Merci beaucoup.
1: Merci.
0: Ouais, je sais au combien ça a été défiant de préparer cette émission. Parler de la guérison, ça nous renvoie tous à nous-mêmes sur des expériences vécues, etc. Et du coup, je suis encore d'autant plus reconnaissante pour le temps passé par chacun d'entre vous pour partager ce message d'espoir.
4: Et merci à toi.
0: Ouais, avec grand plaisir. Merci, cher auditeur, chère auditrice, d'avoir partagé ce temps avec nous. Quel plaisir de te retrouver chaque semaine. Nous te souhaitons une nouvelle semaine bénie dans un élan de vie rempli de l'amour de Jésus et de son espérance, sachant qu'il prend soin de toi, il respecte ton temps et avec lui, tu es capable d'aller bien plus loin que ce que tu penses. À la semaine prochaine. Bye.
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0: 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Il est 20h.
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2: Bon pour tous. La peur vous persuade-t-elle parfois que vous n'avez pas droit aux promesses de paix et de restauration de l'Évangile ? Considérez donc la grande variété d'âmes qui ont trouvé la grâce de Dieu alors qu'elles ne la cherchaient pas. Une prostituée de Jéricho, un général lépreux, un collecteur d'impôts corrompu, une femme désirant désespérément un enfant, un chef religieux cultivé, un misérable torturé par le démon qui se scarifie, un voleur mourant, un roi tricheur. La liste est longue et comprend des hommes et des femmes dans toutes les situations imaginables de la vie. Les riches et les pauvres, les personnes âgées et les enfants, les esclaves et ceux qui les ont emprisonnés, les sceptiques et les fidèles, les obéissants et ceux qui ont abandonné sauvagement la loi de Dieu.
1: Car Dieu a révélé sa grâce pour le salut de tous les peuples.
2: La Bible est avant tout un récit d'espoir pour des gens brisés, blessés et fous comme nous. Nous étions les personnes assises dans les ténèbres sur lesquelles une nouvelle lumière s'est levée.
1: En Christ était la vie, et la vie était la lumière de tous les hommes. Dieu a montré son grand amour pour nous en envoyant le Christ mourir pour nous, alors que nous étions encore pécheurs.
2: La grâce nous dit que nous sommes aimés. L'amour nous apprend à espérer. L'espérance nous donne des ailes pour voler vers la foi. La foi nous incite à faire confiance à la grâce. Restez donc dans la grâce.
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0: On n'arrête pas la pensée et encore moins celle de Vincent Lafargue. C'est les Tweetomélie.
1: Dans l'évangile de Luc, au chapitre 8, le verset 21 dit ceci. Alors Jésus leur répondit, « Ma mère et mes frères, ce sont ceux qui écoutent la parole de Dieu et qui font ce qu'elle demande. » Jésus a une réponse tout à fait surprenante aux personnes qui lui disent au verset précédent, « Ta mère et tes frères sont là, dehors, ils voudraient te voir. » « Ma mère et mes frères, dit-il, ce sont ceux qui écoutent la parole de Dieu et qui font ce qu'elle demande. » Une manière pour Jésus, peut-être, de nous dire que la vraie famille ne se définit pas forcément par le sang, mais d'abord par les valeurs que nous y partageons.
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1: Bienvenue pour ce nouveau Gospel Concert Live avec Dorinda Clark Cole sur scène à Houston. C'était il y a quelques années, certes, mais vous allez apprécier ce gospel, ce son contemporain. Dorinda Clark, vous l'avez compris, c'est l'une des Clark Sisters. Elle est chanteuse, musicienne, compositrice, animatrice de talk show. Dorinda est mère et épouse et également prédicateur. Dorinda Clark a dit que si elle n'avait pas fait carrière dans la chanson, elle serait danseuse à Broadway. Pour l'heure, je suis heureux qu'elle chante du gospel, celle que l'on nomme dans le milieu « The Rose of Gospel Music ». Pour vous, dans Gospel Concert Live, Dorinda Clark Cole.
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0: C'était Gospel Concert Live avec Dorinda Clark Cole. À très vite avec un nouvel artiste.
1: C'était Gospel Concert Live. À bientôt.
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0: une expression que j'apprécie beaucoup, un verbe qui est un mot anglais, empower, donner de la puissance. Aider quelqu'un, c'est lui donner de la puissance. C'est l'accompagner à ce que lui-même puisse faire les choses. Ma présence est nécessaire jusqu'à un certain point, mais pas au-delà.
1: On parle entraide aujourd'hui dans C'est vous l'histoire. Bonjour. La voix que vous venez d'entendre est celle de Jean-Marc Fritsch avec son épouse Martine. Ils sont ce qu'on appelle des missionnaires, même s'ils n'aiment pas trop cette appellation. Et leur histoire est faite de voyages multiples, du Burkina Faso en passant par l'Afrique du Nord, l'Afrique du Sud, le Sénégal jusqu'à Madagascar. Ça, c'était avant leur retraite. Depuis, ils voyagent encore, mais moins longtemps. Népal, Malawi, Afrique australe ou Côte d'Ivoire ont fait partie de leur itinéraire. Mais qu'est-ce qui fait courir les Fritsch au bout du monde? Martine est médecin humanitaire et Jean-Marc, directeur d'ONG. François Sergi les a attrapés au vol.
2: Le premier pays où j'ai eu l'occasion de travailler, j'étais dans des situations d'urgence. C'était des périodes de famine, puis un peu plus tard, je suis allée dans une zone de conflit. Et puis, au bout d'un certain temps, on s'interroge. Qu'est-ce qui va rester après mon aide dans l'urgence? Qu'est-ce que les gens vont devenir? Comment est-ce qu'ils vont progresser? Comment ils vont se développer?
3: Est-ce qu'il y aura un développement dans la durée? C'était un peu ça, votre
2: souci?
3: Oui,
2: j'étais vraiment interpellée par cela. Et dans mon cœur, il commençait à y avoir un cri, réellement un cri de révolte face à cette situation. Et j'ai vraiment cherché Dieu et son aide dans ces situations.
3: Jean-Marc, c'est le problème des humanitaires. Ça, ils travaillent dans l'urgence, ils travaillent sur une période, ils arrivent à certains résultats, mais on a l'impression que les choses ne changent pas beaucoup.
0: Oui, c'est un peu ce qu'on a découvert dans notre voyage, qui n'est pas cette fois-ci un voyage géographique, mais plutôt un voyage intellectuel, et je dirais aussi
3: intérieur.
0: Un voyage dans notre cœur, et aussi un voyage même spirituel. On a pu découvrir que si on restait dans cette position d'être ceux qui aident, et les autres vont toujours être les aidés, eh bien, il n'y aurait pas de développement. Donc, on a petit à petit découvert, au travers de ce qu'on a pu vivre, je pense particulièrement au Sénégal, où on a vécu pendant 13 ans, on avait un rêve, le rêve d'ouvrir un centre médical qui puisse répondre à une population qui habitait juste à deux pas de chez nous. Une population de 90 000 habitants qui vivait sans rien, qui était là d'ailleurs de manière tout à fait illégale. On avait le désir et le rêve de pourvoir aux besoins de santé de cette population. On a démarré un dispensaire, un centre médical qui a été très apprécié. Les gens venaient de tout le pays pour se faire soigner dans ce lieu. Mais finalement, je réalise que ça restait notre rêve. Nous avons réalisé notre rêve. On a effectivement répondu à un besoin. Mais on a découvert qu'il y a une autre approche possible. C'est que le rêve d'une population de voir un dispensaire peut être réalisé par eux-mêmes.

0: a essayé de mettre en œuvre cette approche à Madagascar, dans des endroits très reculés où les gens n'avaient absolument aucun accès à la santé. Cette approche, cette fois-ci, c'était de former les gens au niveau local pour prendre eux-mêmes en charge leur santé.
1: Les aider à ce qu'ils s'aident eux-mêmes, en fait, c'est ça?
2: Exactement. Croire que dans chaque village, il y a des ressources pour que les gens puissent réaliser le développement de leur village.
1: Alors moi, j'entends « aide-toi et le ciel t'aidera ».
0: Il y a une expression que j'apprécie beaucoup, un verbe qui est un mot anglais, « empower », donner de la puissance. Aider quelqu'un, c'est lui donner de la puissance. C'est l'accompagner à ce que lui-même puisse faire les choses. Ma présence est nécessaire jusqu'à un certain point, mais pas au-delà.
1: Martine ?
2: Nous avons accompagné des villageois à réaliser leurs rêves. Des personnes qui étaient des fermiers ou des pêcheurs qui n'avaient aucune connaissance dans la santé ont ainsi pu être formés. Et sont aujourd'hui comme les infirmiers ou les docteurs de ce village, dans un programme qui a donné accès à la santé à plus de 200 000 personnes et qui est aujourd'hui en train de se multiplier. Dans ces villages, les petits dispensaires sont complètement autofinancés. Les villageois sont fiers d'avoir construit leur dispensaire, sont fiers d'avoir un infirmier qui vient du milieu d'eux, qui soigne à peu près 80% des maladies avec des médicaments que l'on appelle les médicaments essentiels. Donc c'est des soins de base, mais les villageois en sont très très fiers.
3: On ne sort pas de la misère tout seul, on a besoin les uns des autres. L'aide extérieure est importante, mais en la pratiquant dans le respect de la personne et en ne la rendant pas dépendante. Martine et Jean-Marc Fritsch au micro de François Sergi.
2: Ce que l'on recherche, c'est un développement global. Quand on parle de global, on cherche à ce que les personnes puissent se développer au niveau physique, mais aussi au niveau économique, au niveau relationnel, au niveau spirituel.
1: Et pas simplement individuellement, mais collectivement aussi, c'est ça?
2: C'est ça. C'est très important que les individus soient transformés de façon globale. Cela va avoir un impact sur la communauté et on cherche à mettre les gens ensemble, qu'ils puissent travailler ensemble, qu'ils puissent faire des plans d'action ensemble et qu'ils se développent ensemble.
1: Alors, d'où vient cette idée de développement global ?
0: C'est une évidence que l'homme n'est pas simplement un estomac à remplir, ce n'est pas seulement une tête aussi à éduquer, mais l'homme, il est aussi esprit. L'aspect spirituel, la composante spirituelle d'une personne, et a des conséquences sur sa manière de vivre en société. On a pu voir et revoir et encore revoir que le Dieu auquel les gens croient va déterminer la manière de vivre. Si les gens croient en un Dieu méchant ou dans un Dieu qui peut se corrompre, si plus je le prie, plus je vais obtenir sa faveur, eh ben on aura une société qui sera corrompue. Plus je crois en un Dieu qui a telle ou telle caractéristique, ma manière de vivre va, ou le développement qui va être vécu dans une société va être déterminé par ce Dieu auquel je crois. Nous croyons de tout notre être à ce Dieu d'amour, à ce Dieu qui aime d'une manière extraordinaire.
2: L'essentiel, l'essence du développement, c'est que les individus puissent retrouver la relation qu'ils ont perdue avec le Dieu créateur, mais qui est un Dieu d'amour. De cette relation retrouvée va découler la restauration des autres relations avec les autres dans leur famille, avec les autres individus dans leur village, dans leur quartier. Et des relations retrouvées va résulter du développement, parce que les gens vont entreprendre ensemble des rêves que le Dieu d'amour a mis dans leur cœur en utilisant tous les talents, toutes les capacités, les ressources que les uns et les autres ont. Et bien sûr, nous sommes là, on peut continuer à les accompagner, comme Jean-Marc l'a mentionné, à renforcer les capacités. La formation a toujours sa raison d'être, mais n'imaginez pas la joie et la fierté des personnes dans des pays pauvres lorsqu'ils disent « nous l'avons fait ».

0: concrètement, vous avez un exemple à nous donner de ce que vous avancez, de ce développement qui est aussi un développement d'ordre spirituel? Vous l'avez vécu localement?
1: On l'a vécu dans de nombreux villages. On a travaillé environ dans une centaine de villages à Madagascar. Et là, ce qui me vient immédiatement à la pensée, c'est un des villages qui se trouvait sur un canal. Ce village était accessible uniquement par bateau. Et c'est là qu'on a travaillé avec toute cette communauté villageoise pour voir l'aboutissement de ce projet de dispensaire. Au travers de ce travail où finalement nous sommes venus proches de cette communauté, nous avons accompagné pour les aider à construire ce dispensaire, pour former leur agent de santé. Et c'est là qu'on a pu aussi les amener eux-mêmes dans une relation les uns avec les autres et aussi avec Dieu. Et la conséquence et les résultats sont absolument extraordinaires. On a pu voir, par exemple, chacune de ces personnes s'engager à construire les maisons pour les veuves, à construire une grande maison pour s'occuper des orphelins du village. Tout simplement parce que ces personnes étaient en relation maintenant intime avec Dieu. Ils étaient devenus des disciples de Jésus-Christ. Et finalement, le but de Jésus-Christ, c'était quoi ? C'est quoi ? C'est que son royaume vienne sur la terre. Et son royaume, c'est un royaume de justice, un royaume d'amour, un royaume où les hommes sont en relation les uns avec les autres, prennent soin les uns des autres. Et c'est exactement ce que ce village démontre. Avec une composante surnaturelle, parce que Dieu est un Dieu qui est esprit et qui agit avec nous, au travers de nous, mais aussi d'une manière surnaturelle. On a vu dans ces villages des gens prier les uns pour les autres et être guéris, des paralytiques qui commencent à marcher. Tout ce que Jésus a démontré sur la terre, il veut le faire au travers de ses disciples. Est-ce que c'est ça le paradis sur la terre? Je crois que, en tout cas, c'en est les prémices, et on l'a vu dans ce village.
2: L'expérience de terrain des Fritsch en appelle donc à une véritable révolution des rapports entre l'Occident et pays en voie de développement. Ce couple est convaincu qu'il faut viser le développement global des individus et des sociétés, et tout cela en l'enracinant dans une relation personnelle avec Dieu. C'est sur cet appel que je vous quitte pour aujourd'hui. N'hésitez pas à nous retrouver sur les réseaux sociaux ainsi que sur le site parole.fm. Je vous retrouve très vite avec un nouveau C'est vous l'histoire, une émission signée Radio Réveil. A plus.
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0: 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Aujourd'hui,
1: Le Pardon, un livre de Timothy Keller. Le pardon, indispensable, si difficile à vivre, mais si libérateur. Notre culture, marquée par la division et un sens exacerbé de la justice, remet en question les bienfaits du pardon. Pourtant, il est démontré que le pardon répond aux profondes aspirations de guérison du monde si imparfait dans lequel nous vivons. L'auteur défend donc avec passion le rôle central que le pardon doit jouer dans nos vies. Oui, il est clair que pardonner après avoir été blessé est excessivement difficile. On préférerait se venger, faire souffrir l'autre aussi. Mais dans la mesure où nous acceptons que Jésus pardonne les êtres humains que nous sommes, voilà qui change notre perspective. Le pardon devient alors très important. L'auteur nous propose donc des étapes à suivre pour avancer sans sacrifier ni la justice ni son humanité, ainsi que de nombreux exemples tirés de sa vie. Le livre est dense, mais il se veut essentiellement pratique, afin de pouvoir vivre une restauration personnelle et pourquoi pas une transformation communautaire. Le Pardon est donc un livre de Timothy Keller et il est paru aux éditions Clé en 2025. Un livre pour vous faire du bien.
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2: RTS. Philippe Nanzer.
3: Le premier ministre pakistanais Shehbaz Sharif vient de l'annoncer. Les États-Unis et l'Iran sont parvenus à un accord de paix. Conséquence immédiate, selon le médiateur, les deux parties ont décrété l'arrêt immédiat et permanent des opérations militaires sur tous les fronts y compris celui du Liban. Donald Trump annonce également la réouverture du détroit d'Ormuz et la levée du blocus naval américain. La cérémonie officielle de signature se tiendra le 19 juin et ce sera en Suisse. 20 000 personnes, dont environ 600 Black Blocs, selon la police, ont participé à la grande manifestation anti-G7 ce dimanche à Genève. En fin d'après-midi, quelques heurts sporadiques ont émaillé la marche avant de s'intensifier au moment de sa dispersion dans le quartier des organisations internationales. Les violences se sont alors déplacées en direction du lac par l'avenue de France et vers 20h30 a débuté un long face-à-face à distance avec les forces de l'ordre au niveau du parc Mont-Repos et du quai Wilson, qui a d'ailleurs été fermé à toute circulation. Les manifestants les plus radicaux se sont alors dispersés. La police a pris quelques manifestants restant dans une nasse. Ils ont laissé passer des mineurs, mais les personnes adultes restent encore bloquées, y compris certains de nos journalistes. La police indique qu'au cours de ce dimanche, elle a effectué plusieurs interpellations, sans donner pour autant de chiffres. Elle estime que si la situation est actuellement calme, elle reste évolutive, selon les mots de l'état-major de la police genevoise. La population suisse a voté en masse ce dimanche avec un fort taux de participation d'ailleurs, 58%. Elle a dit non à l'initiative contre une Suisse à 10 millions d'habitants, à un peu plus de 54% des votants. Elle a par contre accepté la réforme du service civil à près de 53%, une réforme qui fait à nouveau du service civil une exception au service militaire. Au niveau des cantons, on notera que Neuchâtel a inscrit le droit des aînés dans sa constitution à près de 83%. Les Genevois, eux, ont dit oui à près de 53% à la loi sur l'ouverture de magasins de dimanche par an. Ils ont également dit oui à l'inscription dans la constitution genevoise d'une interdiction des signes religieux ostentatoires pour les élus communaux et cantonaux. Les Vaudois et les Vaudois ont accepté de justesse d'inscrire le principe d'un salaire minimum dans la constitution cantonale. Le oui a obtenu 49%, le non 46% et on a compté 5% de vote blanc. La météo, eh bien, on peut dire que ce lundi, le temps sera ensoleillé avec un thermomètre qui va grimper jusqu'à 26 degrés sur le plateau, 29 degrés en Valais. Mardi, si le temps sera très probablement sec, l'ensoleillement par contre sera incertain avec des voiles nuageuses étendues et souvent denses. Au niveau des températures, il fera tout au plus 27 degrés. Du soleil et un mercure qui grimpera jusqu'à 32 degrés mercredi. Et ce type de temps va continuer comme ça jusqu'à dimanche prochain.
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0: Il y a beaucoup de choses à dire sur ce livre « Jésus-Christ pour les nuls, Jésus en son temps, Jésus-Christ, sa vie, son message, le Jésus historique, Jésus après Jésus ». Mais avant Jésus, il y avait, on l'a vu dans une dernière émission, son père, sa mère. Et aujourd'hui, c'est de sa naissance dont il s'agit, Eric Denimal.
1: Oui, cette naissance, quand on se souvient de Noël et de toute crèche possible et imaginable, on a l'impression que l'on connaît tout de l'histoire de la naissance de Jésus. Ce qu'il faut préciser, c'est que l'imagerie populaire est venue enrichir toutes sortes d'images concernant cette naissance, parce que finalement, quand on lit les évangiles, la naissance, elle n'est même pas racontée par les quatre évangélistes. Il y a surtout un évangéliste qui est très précis dans le récit de la naissance, c'est Luc. On pense d'ailleurs que s'il est si précis, c'est parce qu'il a eu l'occasion de rencontrer Marie qui lui a raconté les choses de vive voix, parce que c'est le seul à avoir des informations très précises et très intimes sur Marie et sur Joseph, mais particulièrement sur Marie. Et ce qui est assez étonnant avec les évangiles, c'est qu'ils sont extrêmement discrets sur cette naissance, à la fois discrets parce qu'on n'en parle pas beaucoup, on en parle très très peu, et puis en même temps, il y a des choses extraordinaires dans cette naissance. Alors, il y a ce déplacement parce que il y a un recensement qui est mis en place par l'administration. Joseph est obligé de se déplacer jusqu'à Bethléem pour se faire recenser. Et il se déplace avec Marie, Marie qui est enceinte, Alors, est-ce qu'elle est tout à fait enfin? Ou est-ce que Jésus est un peu prématuré à cause du voyage, etc.
0: Mais enfin, sur un âne de surcroît,
1: puis les routes ne sont pas terribles. Donc, il y a toute cette difficulté-là. Il y a le fait qu'on arrive à Bethléem où il y a beaucoup de monde, parce que tout le monde se déplace. C'est vraiment un week-end très chargé, si j'ose dire. Donc, pas moyen de trouver même pour se loger. En n'oubliant pas que l'hospitalité est quelque chose de très important dans cette culture. Si on dit qu'il n'y a pas de place, c'est vraiment parce qu'il n'y a pas de place. Je veux dire, c'est pas parce qu'ils sont pauvres et ils n'ont pas les moyens d'acheter ou de prendre. Parce que l'hospitalité est quelque chose de complètement inscrit dans les gènes de cette population. Et donc, on ne laisse pas quelqu'un dehors, surtout pas une femme enceinte. Et quand on trouve une étable, c'est parce qu'on n'a vraiment pas trouvé autre chose. Donc voilà, il y a cette naissance un petit peu prématurée, un petit peu pittoresque, un peu folklorique. Dans le récit biblique, on ne parle ni de bœuf ni d'âne. Ça, c'est vraiment les petites choses qu'on a rajoutées dans la crèche des Santons. On peut imaginer qu'il y avait effectivement des animaux. Pourquoi pas? Parce qu'au moment de la naissance, cette naissance va être annoncée très étonnamment à des bergers. Pourquoi des bergers? Pourquoi pas à toute la population? Pourquoi pas un flash spécial? Pourquoi pas toutes ces choses que l'on a aujourd'hui, priorité au direct? Voilà, on arrête tout et puis on va parler de cette naissance extraordinaire. Il y a des anges, encore une fois, des messagers qui vont déranger dans la nuit des bergers qui étaient là, qui n'attendaient rien de spécial. Pourquoi plus eux que d'autres? Peut-être parce que il y a toute
0: Est-ce
1: une
0: qu'ils
1: symbolique.
0: N'étaient pas en attente, peut-être? Parce que vous nous disiez dans des émissions précédentes, tout d'abord, qu'il y a la naissance de Jean-Baptiste quelques mois auparavant, dont on sait déjà qu'on prend conscience qu'il va certainement préparer le chemin du Seigneur. Donc on a l'impression qu'il y a des choses qui se mettent en place.
1: Ce que je sais, c'est que Jésus va se présenter, lui, comme un bon berger, qui va présenter le peuple comme un troupeau qui est sans berger. Il y a des analogies importantes. Il y a la parabole du bon berger, il y a la parabole de la brebis perdue, il y a toutes sortes de messages qui vont être donnés tout au long du ministère de Jésus. Donc il y a des images là qui sont récurrentes. Alors peut-être aussi que c'est la simplicité. Le berger, c'est quelqu'un qui est simple. C'est aussi le symbole de celui qui veille dans la nuit, qui prend soin. Enfin, il y a toutes sortes de symboliques qui peuvent être mises en exergue. Mais là, c'est mon imagination qui fonctionne. Le texte ne précise pas trop les choses. En tout cas, un ange va venir voir ces bergers, il va leur dire qu'un sauveur leur est né et que s'ils veulent voir, eh ben, il suffit d'aller voir là-bas, dans une étable. Alors là aussi, peut-être que les bergers s'attendaient à voir arriver un personnage très imposant. On les invite à aller voir un bébé qui vient de naître. Rien de plus fragile, rien de plus insignifiant, si j'ose dire. Mais voilà, c'est là. C'est là. Et c'est là aussi qui est encore cette réalité-là, la puissance de Dieu vient se réfugier dans quelque chose de très fragile, de très intime, avec du coup cette vulnérabilité. Dieu se rend vulnérable en faisant de cette façon-là. Ce n'est pas un Mad Max, ce n'est pas un Terminator qui arrive. C'est un enfant avec sa fragilité dans un contexte très, très aléatoire, une étable, enfin bref. Mais voilà, tout est là. Alors c'est vrai qu'on attendait ça. C'est vrai aussi que l'annonce, elle est faite aussi autrement, il y a les bergers qui sont récepteurs de l'annonce, et puis il y a des mages, des astrologues d'ailleurs. Ce n'est même pas en Israël, ce n'est même pas des juifs, ce sont des astrologues qui viennent d'ailleurs. Et il faudra qu'on prenne le temps de parler un petit peu de ces astrologues qui viennent d'ailleurs, parce que c'est aussi un indice très important. Il y a le berger de Bethléem, et puis il y a l'étranger. L'étranger qui ne peut que lire dans les étoiles, parce que lui, il n'a pas la parole des prophètes, il ne peut que lire dans les étoiles, et dans les étoiles, c'est inscrit quelque chose, parce que cet enfant qui vient, ce fils de Dieu qui vient, ce n'est pas simplement pour ce fameux peuple élu, c'est déjà pour d'autres peuples et d'autres nations, et les mages en seront les ambassadeurs.
0: Dans une prochaine émission, donc, on parlera de ces hommes qui viennent d'ailleurs, on ne sait pas exactement d'où. Alors, astrologue, astronome, c'est une question, vous répondrez dans une prochaine émission.
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4: Nous pouvons jeter des pierres, nous plaindre d'elles, trébucher dessus, les escalader ou les utiliser pour construire. Il y a plusieurs aspects dans cette pensée de William Arthur Ward, artiste écrivain de 1921 à 1994. En effet, Salomon, qui a écrit l'Ecclésiaste, livre de sagesse de la Bible, dit qu'il y a un temps pour tout dans la vie. Un temps pour ramasser les pierres et un temps pour les jeter. Donc, nous pouvons voir dans les pierres quelque chose de très banal, mais les utiliser aussi, eh bien, à des fins parfois néfastes, aussi bien qu'à des fins de construction. On peut trébucher sur des pierres, on peut les escalader, et parfois, lorsque nous sommes dans une démarche d'ascension d'une montagne, par exemple, avoir des pierres sur lesquelles poser son pied, s'y accrocher, c'est important. Mais les pierres sont surtout nécessaires pour construire une belle maison avec des pierres bien taillées ou des pierres recherchées, des pierres aux couleurs différentes, c'est quelque chose de magnifique. Dans une maison bâtie avec des pierres solides, on se sent en sécurité. Toutes les pierres n'ont pas la même forme, toutes les pierres n'ont pas la même grosseur, toutes les pierres n'ont pas la même consistance, mais je crois qu'on peut trouver une place pour toutes les pierres dans toutes les constructions ou dans des constructions toutes particulières. L'important, c'est d'être des pierres vivantes, des pierres d'espérance, des pierres dont on se souvient, c'est-à-dire des pierres de rencontre, des pierres où, avec d'autres personnes, nous avons fait quelque chose, des projets. C'est ce que je veux dire, des pierres du souvenir. Eh bien oui, soyons de ces pierres.
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2: Amazing Grace, un livre de Bruce Hindmarch et Craig Borlase. Le chant Amazing Grace est parmi les chants chrétiens certainement le plus connu. Il a traversé les siècles puisqu'il a été écrit en 1779 par John Newton. Ce livre, fruit d'années de recherche, veut donc nous raconter la véritable et émouvante histoire de ce marin anglais devenu négrier avant de se transformer en fervent chrétien et auteur de ce magnifique cantique. Cette biographie, écrite comme un roman, dévoile son parcours marqué par la douleur, le rejet de Dieu et l'horreur de la traite des esclaves, avant de basculer vers la repentance et la découverte d'une grâce bouleversante. Alors qu'il était acteur d'oppression, John Newton finira par s'élever publiquement contre l'esclavage et témoigner de la puissance du pardon. Cette biographie n'est pas seulement un témoignage de vie. Elle veut aussi nous interpeller pour nous inviter à reconnaître nos blessures et nos hontes, à chercher la grâce et à croire que toutes nos fautes, quelles qu'elles soient, peuvent être pardonnées. C'est d'ailleurs ce que décrit le chant « Amazing Grace ». Ce livre est une fenêtre ouverte sur l'âme humaine et toutes ses diversités, bonnes ou mauvaises. Mais il est avant tout une magnifique preuve que tout être humain n'est pas conditionné dans une voie, mais qu'il peut changer par la grâce offerte de Dieu. Apprendre pour soi et ceux qui nous entourent. Amazing Grace est donc un livre de Bruce Hindmarch et Craig Borlase et il est paru aux éditions CLC en 2025. Un livre pour vous faire du bien.
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2: Bonjour à tous, j'espère que vous allez bien, surtout en cette période estivale, que vous préparez vos vacances, que tout se passe au mieux pour vous. Aujourd'hui, on va aborder le sujet Dieu à notre secours avec le pasteur Philippe Leduc. Comment vas-tu Philippe ?
3: Bonjour, ça va bien et toi ?
2: Ça va bien, ouais. Merci beaucoup. Et le pasteur Pascal Rodet, comment vas-tu Pascal ?
4: Très bien Nafi, très bien, merci beaucoup.
2: Ça va ? Vous profitez bien de cet été ?
4: On commence à voir les vacances bien se passer là, qu'ils arrivent.
2: Ça arrive, ça sent bon.
4: Ouais.
2: Dieu à notre secours. Quand j'étais plus jeune, il y a une fois à l'école, je sais pas, quand cette période arrive, c'est la fin des examens, et, enfin c'est le début des examens, pardon, et souvent, il ne faut jamais faire ce que je vais dire, mais on a séché des cours. Il faisait beau, on allait dehors, on séchait les cours. Et un jour, il y en a plein, ils ont dit « Oui, la prof n'est pas là, qu'est-ce qu'on fait ?» Je dis « Mais on ne sait pas si la prof est là ou pas, donc le mieux, c'est de rester. » « Non mais viens, on va au parc et tout. » Et mais moi, j'avais peur de mes parents, donc j'ai décidé de rester. C'était pas très solidaire vis-à-vis des autres, mais on était un petit groupe, on est resté. La prof est arrivée, elle a fait un cours, et évidemment, la semaine d'après, elle a fait un contrôle qui portait sur ce même cours. Ça paraissait tellement évident. Et tous ceux qui ont séché le cours n'ont pas eu une très bonne note, même si on leur a passé nos notes. Tout ça pour dire qu'on a le choix dans la vie. On a le choix de savoir si ce qu'on va faire va être bien ou mal. Et on sait toujours si ce qu'on fait c'est bien ou si c'est mal. On va parler de l'histoire de Zachée. Alors, est-ce que l'un d'entre vous peut me dire déjà qui était Zachée ?
3: Ah, c'est quelqu'un qu'on aime beaucoup en général, collecteur d'impôts.
2: D'accord.
3: Et donc, il faisait un métier, il n'y a pas de saut métier, on dit, mais celui-ci était particulièrement peu apprécié par la population. Et donc, il avait, n'était pas très populaire, on peut dire ça comme ça.
2: Et du coup, est-ce que tu peux nous lire Luc 19, verset 1 à 8, s'il te plaît, Philippe ?
3: Oui. Jésus entre dans Jéricho. Et il traverse la ville. Et là, il y a un homme appelé Zachée. C'est le chef des employés des impôts. Il est riche. Il cherche à voir qui est Jésus, mais il ne le peut pas. En effet, il y a beaucoup de monde et Zachée est petit. Il court devant et il monte sur un arbre pour voir Jésus qui va passer par là. Quand Jésus arrive à cet endroit, il lève les yeux et il dit à Zachée, « Zachée, descends vite, aujourd'hui je dois m'arrêter chez toi. » Alors Zachée descend vite et il reçoit Jésus avec joie. Tous ceux qui voient cela critiquent Jésus et disent « Voilà que Jésus s'arrête chez un pécheur !» Mais Zachée, debout, dit au Seigneur « Écoute Seigneur, je vais donner la moitié de mes richesses aux pauvres. Et si j'ai pris trop d'argent à quelqu'un, je vais lui rendre quatre fois plus. »
2: C'est une très belle chose. Mais Zachée, quand il est venu voir Jésus, à mon sens, il était déjà empreint d'une grande foi, enfin c'est ce que je pense, parce que tu as dit qu'à l'époque les collecteurs d'impôts c'était pas, même d'ailleurs aujourd'hui, mais c'était pas très populaire, et je pense que est-ce que c'était risqué pour lui déjà de marcher, de venir à travers cette foule et de vouloir passer devant tout le monde pour pouvoir voir ce Jésus ?
3: Alors on nous dit d'abord qu'il a un premier problème, c'est qu'il est petit, et, ah oui. Et face à une telle foule, il n'arrive pas à aller devant, c'est pour ça qu'il monte sur cet arbre-là. Jésus est très populaire, il draine des foules, sûrement Zachée aussi curieux, il est simplement curieux, il veut voir quel est cet homme-là, et il se dit peut-être que ce Jésus a quelque chose à lui dire, mais il a beaucoup de...

0: beaucoup de difficultés. Il est petit et il n'est pas populaire, il est mis de côté. Mmh. Est-ce que Jésus va vouloir s'intéresser à lui? Et c'est toute la question. Mmh. Et en effet, ça se termine plutôt bien.
1: Oui.
0: Parce que Jésus prend le soin de, non seulement de tenir compte de ce qu'il est là, mais en plus d'avoir un moment privilégié avec lui. Il a dû faire envie à tous ceux qui étaient là et qui auraient voulu ce temps privilégié. Hein. Mais c'est Zachée qui l'a eu.
1: Qu'il l'a eu. Que penses-tu de... Une fois, il y a une personne qui m'a dit « Je ne comprends pas, je prie tout le temps. » Et telle personne qui prie moins que moi est souvent exaucée, alors que moi, j'ai juste mes genoux et je prie, et j'ai l'impression que Dieu ne fait pas attention à moi. Est-ce que ça veut dire que Jésus ne faisait pas attention aux autres personnes ?
0: Non, mais Jésus sentait ces choses-là et arrivait d'un regard à savoir quelle était la personne qui avait le plus besoin, peut-être. Et là, il savait que dans cette foule-là, il y avait un homme particulier qui avait quelque chose à entendre de particulier. Et ça, c'est sûr que c'était le don qu'avait Jésus, hein, de trouver cela.
1: De trouver ça.
2: Je crois aussi, alors, à la différence des inspecteurs d'impôts d'aujourd'hui, Zachée avait trois problèmes qui s'additionnaient. Le premier, alors, tu l'as dit, il était petit, mais il y a aussi le fait que il collectait des impôts pour des étrangers. N'oublions pas que c'est les Romains qui étaient présents. Donc ça ne le fait pas tout à fait quand même. Hein. Deuxièmement, à l'époque, les inspecteurs d'impôts prenaient un pourcentage sur la collecte. Ils n'étaient pas payés pour récolter les impôts. Ils prenaient en plus auprès des gens. Donc forcément, quand à la fin, ils parlent de dire « Ah, si j'ai fait tort à quelqu'un, je vais lui donner beaucoup plus », tout ça, ça additionne un peu un rejet de la population. Et je pense que tout ça, en effet, Jésus a senti ça, cette différence. Et de voir un peu quelqu'un qui est prêt à tout changer, oui, ça, je pense que c'était important.
1: Et le fait qu'il a rencontré Jésus, je ne parle pas de rencontrer quelqu'un, Philippe, je te rencontre à la pause déjeuner ou autre. Il a une vraie rencontre avec Jésus. Jésus se pose chez lui. Ouais. Et cette rencontre, moi, je rêverais de la voir. Je rêverais que Jésus arrive, frappe à ma porte et que je lui fasse à manger, que je lui lave les pieds. Quel impact ça a sur sa vie après ?
0: À mon avis, Zachée est complètement transformé. Hein. Jésus, il va s'inviter lui-même chez Zachée. Il dit, il faut que je demeure avec toi dans ta maison aujourd'hui.
1: Que je demeure.
0: Waouh, c'est grand, c'est beau. Et en effet, autour de ce repas, Jésus va chez Zachée, chez lui, dans son intimité de sa vie. Et là, il peut se passer des choses incroyables parce qu'il peut parler de cœur à cœur. Hein. Et je ne suis pas étonné du coup que Zachée derrière, il a un réflexe incroyable de dire « je vais rendre ». Comme tu as dit, hein, je vais rendre ce que j'ai pris aux autres parce que je suis vraiment transformé par la rencontre.
1: Voilà, il est transformé. Mmh. Il l'a rencontré et ouais. Il y a une transformation qui se fait. Pascal, est-ce que tu peux me lire s'il te plaît Éphésiens 2, versets 1 à 6 ?
2: « Autrefois, vous étiez morts à cause de vos fautes, à cause de vos péchés. » Vous viviez dans le péché en suivant les forces de ce monde. Vous obéissiez aux chefs des puissances mauvaises qui règnent entre ciel et terre. Ce chef, c'est l'esprit du mal qui agit maintenant chez ceux qui désobéissent à Dieu. Autrefois, nous aussi, nous faisions tous partie de ces gens-là quand nous vivions selon nos désirs mauvais. Nous obéissions à ces désirs et à nos pensées mauvaises. À cause de notre nature, nous méritions la colère de Dieu comme les autres. Mais Dieu est riche en pitié et il nous aime d'un grand amour. C'est pourquoi, à nous qui étions morts à cause de nos fautes, il nous a donné la vie avec le Christ. Oui, vous êtes sauvés grâce à la bonté de Dieu. Avec le Christ Jésus, il nous a réveillés de la mort et avec lui encore, il nous a fait asseoir dans les cieux.
1: Alors c'est très profond, du coup la question que je me pose c'est est-ce qu'on peut être mort et vivant en même temps ?
2: Ah, il y a quelque part un peu de ça, oui, alors on va pas parler de zombies, hein, ça,
1: non,
2: je sais que c'est la mode en ce moment dans les films, ça sort...
1: Moi j'ai peur. Tout...
2: Mais on parle pas de cela, on parle véritablement d'êtres humains qui sont, on est tous comme nous tous ici, Mais quand on n'a plus d'espoir, quand on n'a plus d'amour pour les autres, quand on est toujours en train de gémir après les autres, en colère après les autres, avec plus aucune envie de vivre, est-ce qu'on n'est pas un peu mort de la vie ? Alors c'est forcément une image, hein, ça ne veut pas dire qu'on est à 6 pieds sous terre et on va nous enterrer. Non, loin de là. Mais en effet, il y a deux positions dans la vie. Une vie active et une vie morte. Et la Bible nous interpelle à nous, et Paul le dit pour les Éphésiens. Nous étions avant des vivants, mais morts, quoi. Maintenant, nous sommes des vivants parce que nous savons ce que nous devons refuser et qui nous a donné la vie dans ce domaine-là.
1: En fait, si je comprends bien, c'est que cette rencontre avec Jésus... Enfin, personnellement, c'est ce que ça m'a fait. Cette rencontre avec Jésus m'a rendue beaucoup plus vivante que ce que je n'étais avant. À côté de ça, il y a des personnes que j'ai rencontrées dans ma vie. Je connais des personnes qui ont beaucoup, beaucoup, beaucoup d'argent, vraiment. Mais parfois, j'ai l'impression qu'elles sont beaucoup plus malheureuses que moi. Je ne dis pas que l'argent fait le bonheur, mais on peut dire que c'est quelque chose qui contribue. Le fait de ne pas avoir de soucis d'argent, de ne pas avoir de soucis comme on pourrait avoir d'autres. Et j'ai l'impression que ces personnes, elles sont vraiment éteintes. Qu'est-ce qui pourrait créer ça chez eux, en fait ? Cet état de mélancolie
2: Mais je crois qu'on est tous... Alors ça, c'est l'être humain en général, qu'on soit riche ou pauvre, c'est l'être humain en général. L'être humain a besoin d'un minimum de relations, et surtout de relations positives. Parce que quelque part... Nous vivons de cette interconnexion. Et Dieu nous le propose. Nous vivons de cette interconnexion avec Dieu aussi. Parce qu'il nous a, comme l'image de Zachée, hein, c'est Jésus qui s'est déplacé vers Zachée. Parce qu'il dit, toi, tu as besoin de quelque chose de plus. T'as beaucoup, c'est vrai. Mais il te manque
1: quelque chose.
2: Et je pense que c'est ça qui fait la différence en tant qu'être humain, quoi. C'est cette lumière que Jésus, que Dieu peut nous apporter en nous disant, ben oui, c'est pas ce que tu as ou ce que tu n'as pas, c'est comment tu le vis qui est important.
0: Puis l'argent, ça fausse les relations aussi, hein, parce que quand on a trop d'argent, on se demande si les personnes nous aiment par intérêt ou simplement d'une manière désintéressée. Donc c'est ça, plus on est riche et plus on a peur de perdre notre richesse déjà, donc on va s'isoler, on va être sur la défensive tout le temps, et c'est compliqué d'avoir des amis quand on est très très riche, parce qu'on a toujours ce petit doute.
1: C'est vrai.
0: Pourquoi
1: il est là ? Qu'est-ce que je peux lui apporter ?
0: Voilà.
1: Pourquoi est-ce qu'il veut être mon ami tout naturellement ? Et les relations chrétiennes, si par exemple je te fréquente, est-ce que je devrais perpétuellement me soucier de toi pour savoir si tu vas bien, si je peux t'apporter quelque chose, pas spécialement de l'argent, mais est-ce que je peux t'apporter quelque chose ? Je ne sais pas, quel est notre...
0: C'est ce qu'on appelle la vie en société, c'est-à-dire on ne vit pas les uns juste à côté des autres, mais on est les uns avec les autres. Donc il y a des relations, et donc Dieu m'invite à avoir une vie sociable, c'est-à-dire prendre soin des autres, s'intéresser aux autres, pas simplement être l'un à côté de l'autre. Et c'est ce qu'il a. Jésus a démontré cela. Hein. Il s'est intéressé aux autres constamment.
2: Et c'est vrai que c'est pas que les chrétiens qui font ça. Hein. Il y en a d'autres aussi qui s'intéressent aux autres. Mais ça devrait être, en tous les cas, la spécialité d'un chrétien, c'est-à-dire se dire qu'est-ce que je peux faire de bien pour l'autre, comment je peux l'aider, qu'est-ce que je peux apporter pour lui. Ça fait partie en effet de comme encore une fois Jésus avec Zachée, d'avoir ce souci-là pour
1: ce souci des autres. Hier midi, j'ai mangé avec des personnes qui travaillent pour une association qui s'appelle ADRA, et cette association aide vraiment tout le monde. Et un jour, je leur ai demandé, vous êtes poussés par qu'est-ce qui vous anime pour aider les autres et autres ? Ils m'ont répondu, en plus d'être chrétien, ce qui nous anime, c'est de pouvoir aider les gens à travers le monde. Du coup, je pense que ça peut être notre mission.
0: Oui, tout à fait.
1: Oui, c'est ça.
0: Tout à fait. Aider on peut chacun autres. À notre niveau, dans des domaines différents. Oui, c'est ça qui fait la vie. Hein. Sinon, on serait sur une île déserte et puis on serait malheureux très vite sur une île déserte, à mon avis. Hein.
2: Et je rajouterais même aider les autres sans attendre quelque chose en retour. Parce que ça aussi, c'est une spécificité du chrétien, ça devrait en tous les cas. Parce qu'il y a beaucoup de relations, un peu comme tu disais tout à l'heure, ou si j'aide quelqu'un, ou si je parle avec lui, ou si je vais faire... J'espère que... Enfin, c'est même plus que j'espère. Il me fera la même chose pour moi. Ben oui, mais à un moment donné, c'est du... Si c'est du donnant-donnant, ça manque de vie.
1: Le faire uniquement parce que ça nous fait plaisir.
2: C'est ça.
0: Pas que ce soit un calcul.
2: Voilà.
0: Parce que sinon, ça revient à nous. Donc, c'est de l'égoïsme, mais déguisé en altruisme. Mais c'est de l'égoïsme, au fond.
1: Être comme Jésus, désintéressé. En tout cas, merci beaucoup. Merci d'avoir partagé ce moment avec moi. Je vous invite, pour ceux qui nous écoutent ou qui nous regardent, à regarder ce que pourrait faire ADRA. Regardez sur les réseaux sociaux, regardez aussi les autres émissions. Je pense que ça peut être très intéressant pour vous. Et puis, je vous souhaite de passer une excellente semaine. Et vous deux aussi, hein, de passer une très bonne semaine.
2: Merci
1: à tous, au revoir.
0: Au revoir.

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0: 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Il est 2h.
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2: Il est indispensable de tirer des valeurs les principes qui les incarnent dans la vie. Sans les principes, les valeurs ne sont que des lanternes privées de lumière. Soyons au clair sur les mots. Qu'est-ce qu'un principe ? Réponse, c'est une règle d'action s'appuyant sur un jugement de valeur et constituant un modèle, une règle ou un but. Un modèle auquel on se réfère, une règle que l'on observe, un but vers lequel on tend. Par exemple, lorsque Jésus dit « Tu aimeras le Seigneur, ton Dieu et ton prochain comme toi-même », il énonce une valeur, l'amour à l'égard de Dieu et du prochain. L'un ne va pas sans l'autre. Cette valeur a produit les 10 commandements qui sont 10 principes. Voilà pourquoi il dit « Je ne suis pas venu abolir les commandements, mais les accomplir ». Isoler une valeur des principes d'application revient à la neutraliser. Aimer son prochain signifie ne pas voler, ne pas tuer, ne pas mentir, ne pas convoiter ses biens. Les 10 commandements sont l'expression la plus fondamentale des valeurs universelles. En les offrant à l'humanité, Dieu lui a fait un cadeau exceptionnel. On l'accepte en disant « merci ». Les discuter, les découper revient tout simplement à réduire leur influence sur l'individu et sur la société. Lorsque le Seigneur donne les tables de la loi, il le fait en marquant à tout jamais la mémoire du peuple qui les reçoit. L'événement est spectaculaire. Les 10 paroles sont écrites par le doigt de Dieu, dit le texte biblique, sur la pierre des deux côtés. Ainsi, personne ne peut ajouter ou retrancher un seul mot sans les mutiler au sens propre comme au sens figuré. Les 10 commandements sont un tout, un peu comme les 10 doigts de la main. Cette unité n'a jamais été remise en question. Le document est trop sacré pour que l'homme, créature de Dieu, s'avise à le modifier. Les 10 commandements ont été donnés à un peuple asservi, humilié, déraciné, comme gage de sa liberté retrouvée. Alors n'oublie pas, il est impossible pour nous de briser la loi. Nous pouvons seulement nous briser nous-mêmes contre elle. C'est une citation de Cecil B. DeMille. Votre prochaine chronique a pour titre « Il est écrit ».
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